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1: ...est rouverte par le parquet de Nanterre contre Patrick Bruel, le chanteur visé par une plainte pour agression sexuelle pour des faits datant de 2015. Elle avait été classée sans suite en 2022. Les investigations sont donc relancées à la suite des nombreux témoignages de violences sexuelles de ces dernières semaines contre Patrick Bruel. D'après BFM TV ce soir, il est désormais visé par au moins 12 plaintes. Un procès sous haute sécurité au tribunal correctionnel de Marseille pour les trois prochaines semaines. Celui de Félix Bingui, dit Le Chat, le chef présumé du clan Yoda.

0: avait été interpellé au Maroc il y a 2 ans, puis extradé en France. Il comparaît pour trafic de stupéfiants, association de malfaiteurs et blanchiment. 19 autres accusés sont également jugés à ses côtés jusqu'au 5 juin. Le narco-banditisme évoqué lors de la visite du ministre de la Justice en Algérie, Gérald Darmanin, indique avoir notamment abordé le dossier de la DZ Mafia, venu relancer la coopération judiciaire avec ce pays après plusieurs mois de tensions diplomatiques. Le garde des Sceaux a également le journaliste français en détention en Algérie depuis presque 1 an. Les ministres des Finances du G7 réunis à Paris jusqu'à demain, les représentants des 7 pays les plus riches du monde doivent évoquer les répercussions du conflit au Moyen-Orient, notamment avec le blocage du détroit d'Ormuz. Notez que l'Iran annonce aujourd'hui la création officielle d'un organisme chargé de gérer la circulation dans le détroit. Et 2 infos sport pour finir avec d'abord le Tour de France. On a appris que l'édition 2028 partirait de la ville de Reims. Le peloton visitera la Marne, mais aussi les Ardennes, la Meuse et la Moselle lors des 4 premiers jours de cette 115e édition. Pour rappel, le Tour de France partira de l'Espagne cette année, première étape depuis Barcelone le 4 juillet prochain. Et puis, des nouvelles d'Ousmane Dembélé, l'attaquant du PSG est sorti blessé lors de la dernière journée de Ligue 1 hier soir. Le PSG indique qu'il a une gêne musculaire au mollet droit. Le Ballon d'Or va donc rester en soins quelques jours avant la Ligue 1. Voilà pour l'actu, excellente soirée à vous.
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1: Bonjour à tous. Le nouveau revirement de Donald Trump, le président des États-Unis a annoncé avoir annulé au dernier moment une nouvelle attaque contre l'Iran, une attaque qui aurait dû avoir lieu aujourd'hui selon ses mots. Dans un message posté sur son réseau social, il a expliqué avoir renoncé à cette offensive à la demande des dirigeants du Qatar, d'Arabie Saoudite et des Émirats Arabes Unis. Le locataire de la Maison Blanche assure qu'il existe de très bonnes chances de parvenir à un accord avec Téhéran. Et cette fusillade aux États-Unis, deux individus ont pénétré dans un centre islamique de San Diego en Californie et ont ouvert le feu. Trois personnes sont décédées. Parmi les trois hommes morts, le gardien de sécurité de ce centre fait partie des victimes. Les deux tireurs présumés ont également été retrouvés sans vie. Selon la police, ils étaient âgés de 17 et 19 ans. Depuis Washington, Donald Trump a déploré une situation terrible. Et en France, trois personnes mises en examen et placées en détention provisoire après cette fusillade à Nice. On le rappelle, deux personnes sont mortes et six ont été blessées dans le quartier des Moulins le 11 mai dernier. Dans les trois suspects se trouve un homme de 30 ans soupçonné d'avoir fait feu. Tous nient en partie les faits qui leur sont reprochés, a souligné le procureur. Le Sénat vote les premières mesures du projet de loi Riposte, un texte qui doit renforcer la lutte contre les troubles à l'ordre public. Les élus ont ainsi approuvé hier les sanctions contre les participants au Free Party qui pourraient encourir une peine de prison. Les débats doivent se poursuivre aujourd'hui et demain. Il y a eu un nombre record de violations de données en France en 2025. C'est ce qu'annonce l'autorité protectrice de la vie privée, la CNIL. Elle a ainsi enregistré l'an dernier 6167 notifications en ce sens, soit plus de 9% de plus qu'en 2024. Et en 2026, l'autorité a déjà relevé plus de 2700 violations sur le seul premier trimestre. Et puis ce n'est pas passé très loin cette nuit. Un astéroïde identifié il y a quelques jours seulement devait passer à quelques dizaines de milliers de kilomètres de la Terre. Le projectile de la taille d'un petit immeuble ne représente toutefois aucun danger pour notre planète. Excellent début de journée à tous.
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0: Bélier, ne vous aventurez pas dans des investissements hasardeux, tablés sur du solide et du long terme. Taureau, pratiquez une activité sportive, vous êtes trop sédentaire. Gémeaux, Vénus vous insuffle son lot de friandises sucrées et tendres, vous flottez sur un petit nuage de félicité. Cancer, si vous êtes associé, vous pouvez redéfinir vos rôles et vous motiver davantage. Lion, le duo céleste Mars-Vénus vous invite à la passion. Les couples ressoudent leur entente en roucoulant tendrement. Vierge, les célibataires font des rencontres imprévues qui enflamment leur cœur. Balance, Mercure encourage vos démarches professionnelles. Scorpion, vous avez de bonnes idées et le dynamisme nécessaire pour enclencher de nouveaux projets. Sagittaire, vous êtes très relations publiques en ce moment, vos contacts vont vous permettre d'élargir votre champ d'action. Capricorne, vous bénéficiez d'une conjoncture céleste bénéfique, profitez-en avec modération. Verseau, vous récoltez les fruits de vos initiatives professionnelles en ce moment. Poisson, vous avez besoin de prendre du recul et de vous ressourcer avec l'élu de votre cœur.
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2: Il est l'heure de regarder ensemble les prévisions de Météo France et aujourd'hui, eh bien, l'atmosphère restera plutôt instable. En effet, ce matin, le ciel est très nuageux à couvert. On attend quelques gouttes cet après-midi. Toujours pas mal de nuages et toujours quelques gouttes peut-être à prévoir avec tout de même quelques éclaircies également. Les températures 10 degrés ce matin pour de 6 et une moyenne de 20 degrés attendus pour cet après-midi. Excellente journée en musique et je vous dis à très vite sur SNR.
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2: Tout de suite, Zoom sur Decize, votre chronique pour tout savoir sur l'actualité decizoise. C'est parti pour un nouveau Zoom sur Decize. Bienvenue à tous. Je suis ravie de vous retrouver pour, cette fois-ci, parler de la programmation du mois de mai 2026 avec une programmation chargée culturellement, comme d'habitude, hein, à Decize. Il y a beaucoup d'événements qui vont se dérouler tout au long du mois de mai. Et pour en parler aujourd'hui, j'accueille Benoît Rougeau, le chargé de communication de la ville de Decize. Bonjour Benoît.
3: Bonjour à tous.
2: Et Camille Bosnec, qui est responsable des associations de la ville de Decize. Bonjour Camille.
4: Bonjour Virginie.
2: Tout va bien ?
4: Tout va bien.
3: Très bien.
2: Bon, aujourd'hui, on va parler ensemble donc de cette belle programmation qui est prévue tout au long du mois de mai, avec de nombreuses choses prévues. On peut le dire, le mois de mai va être très chargé. Et donc, on commence la programmation avec le vendredi 22 mai, Benoît.
3: Oui, Planète des Songes, l'association super dynamique de Philippe Rollin, organise au stade nautique avec Los Tangueros une découverte du tango. Alors Los Tangueros c'est une association de moulins qui offre la possibilité d'apprendre le tango. Alors c'est adapté à tous les niveaux, pour tous les âges, pour les débutants comme pour les expérimentés. Ce sera du coup au stade nautique à partir de 16h, le vendredi 22 mai 2026.
2: Voilà, donc rendez-vous au stade nautique, bien entendu, qui sera ouvert, puisqu'on le sait, hein, le stade nautique ouvre tous les ans, début mai. Donc, vous pourrez aller découvrir ça au stade nautique. Ensuite, il y a également une autre animation prévue avec un festival le samedi 23 mai.
3: Oui, alors ça, c'est peut-être plus pour les plus jeunes d'entre nous. Ça s'appelle La Nièvre et la Tortue. C'est un festival, un micro-festival autogéré qui est organisé à Levenge. Levenge, c'est à Decize. Autour des musiques électroniques et dub.
2: D'accord.
3: Donc, on en aura trois scènes, une scène dub dans la journée, une scène tortue sonorisée par le sound system local Rude et Enwood de Bourges.
2: D'accord.
3: Et une
2: ouais.
3: scène électronique en continu, la scène Lièvre. Une scène orientée deep techno et basse musique en soirée, la scène Corbeau.
2: Ok, donc voilà, il y aura plein de moments différents tout au long de la journée.
3: C'est ça. Alors, c'est peut-être plus à destination des plus jeunes.
2: Oui, peut-être, mais bon.
3: Enfin, à part si...
2: Ouvert à tous, quand même.
3: Ouvert à tous, tous la techno,
2: et le dub. Voilà, il n'y a pas de souci. Ça, c'est tout nouveau, c'est la première fois que ça se fait, non?
3: C'est tout nouveau, oui, ici, c'est la première fois. L'année dernière, c'était dans le Morvan.
2: Donc ça s'appelle La Nièvre et la Tortue, ça aura lieu donc, tu l'as dit, à Levenge.
3: Le samedi 23 mai.
2: Voilà, samedi 23 mai, un beau projet, voilà, une nouvelle animation qu'il faudra découvrir. Ensuite, bien sûr, on va enchaîner avec le traditionnel week-end de Pentecôte. Hein. Nous sommes quand même un petit peu obligés d'en parler. Hein. 3 jours de festivités, bien sûr, à Decize, avec une énorme fête foraine, beaucoup d'animations tout au long du week-end. Donc, ça démarrera, bien sûr, le samedi. Donc, le samedi, ça sera le 23 mai. Et ça se terminera le 25 avec, bien sûr, comme d'habitude, normalement, la fermeture avec le traditionnel feu d'artifice offert par les forains. Il y aura beaucoup de choses au programme ce week-end. Comme d'habitude, vous le savez, j'en profite, puisque comme d'habitude, nous serons à l'antenne le vendredi, vous le savez, après-midi, pour faire gagner les tickets de manège et bien aux auditeurs. Hein, tickets de manège, comme d'habitude, offerts généreusement par les forains. Voilà, un grand week-end donc de Pentecôte du 23 au 25 mai. Ensuite, le samedi 30 mai, une petite nouveauté également.
3: Oui, le centre social, les Platanes, organise une fête du jeu toute la journée au port, de 10h à 20h, au port de la Jonction à Decize, Sunniver Jeux. C'est un festival organisé par les centres sociaux de Decize, hein, les GD Vigne, la Machine à Infi, à l'occasion de la fête mondiale du jeu, en partenariat donc avec la communauté de communes Sunnivernais.
2: Ok, donc je suppose qu'il y aura différents espaces de jeu, il y en aura pour tous les âges.
3: C'est ça, des espaces de jeu pour enfance, des espaces vidéo avec des casques de réalité virtuelle, des espaces de jeu traditionnels en bois, jeux de société, jeux de coopération et jeux de construction.
2: Voilà, donc il y aura plein de choses. Ça commence à partir de 10h, tu l'as dit, ça sera au port de la Jonction à Decize. Et je vois notamment dans le programme qu'il y aura un loup-garou géant. Hein.
3: Sur inscription, de voilà, 16 à 18.
2: Pour ceux qui connaissent bien sûr le célèbre jeu de rôle. Et ça, faudra s'inscrire bien sûr auprès du centre social en amont. Ensuite, eh bien, on va passer au dernier événement de ce mois de mai.
3: C'est ça. Comme l'an dernier, la municipalité organise une soirée mousse. Mais cette année, la petite particularité, c'est un DJ. On aura un DJ place de la mairie le samedi 30 mai en soirée. Soirée mousse.
2: Voilà, soirée mousse, voilà. Soirée festive. Voilà, vous pourrez venir découvrir ça. Effectivement, il y en avait une l'année dernière, fin août, hein, juste avant la rentrée des classes. Voilà, ça avait déjà plutôt pas mal marché. Donc, vous pourrez eh bien réitérer l'expérience donc le samedi 30 mai. Place de la mairie à Decize, soirée mousse avec DJ. Et eh bien voilà, on a fait le tour de toutes ces animations, de toute cette programmation pour le mois de mai. Vraiment chargé hein, quand même hein, cette année. Hein.
3: Comme toujours.
4: Oui, tout à fait.
3: Tous les mois.
2: Oui, comme tous les mois, effectivement. Et puis bien sûr, eh bien, on se retrouvera le mois prochain eh bien, pour parler des événements du mois de juin, puisqu'il y aura encore beaucoup de choses. Et puis, on peut le dire, maintenant ce n'est plus un secret, il y aura également bien sûr le Tour de France au mois de juillet, oui. Un événement très important hein, qui s'organise déjà depuis quelques temps, qui demande beaucoup d'organisation et donc eh bien, on parlera un petit peu de la programmation ensemble.
3: Oui,
4: avec plaisir.
3: C'est le seul endroit de France où c'est un des seuls endroits de France où on pourra voir le Tour de France quand même deux fois, la veille et le lendemain, le 15 et 16 juillet.
2: Incroyable.
3: Incroyable.
2: Voilà, donc ça sera un événement à pas manquer. Le Tour de France, c'est, on l'a dit, c'est le 15 et 16 juillet,
3: c'est
2: je crois.
3: C'est ça.
2: Hein. Oui, c'est ça. Donc c'est pareil, ça va faire encore un grand week-end d'animation avec, bien sûr, le 14 juillet qui va se greffer au Tour de France. Ça promet encore de beaux moments à Decize. Merci Camille, merci Benoît
3: merci
2: d'avoir
3: à
2: participé
3: vous.
2: À
4: merci
2: Zoom
4: Virginie.
2: Sur Decize. Et on se retrouve eh bien le mois prochain pour parler de la suite des événements.
4: À très vite.
3: Très bien.
2: Au revoir. Ouais.
4: Au revoir.
3: Au mois prochain.
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0: Bonjour, quoi de beau à la télé pour cette soirée du 19 mai sur TF1, Koh-Lanta, les reliques du destin, présenté par Denis Brognard. Sur France 2, secret de la science, magazine, sommes-nous seuls dans l'univers? C'est la plus vieille question de l'humanité, elle traverse les âges et alimente la science-fiction. Elle est aujourd'hui devenue l'une des enquêtes les plus ambitieuses jamais menées par la science. Sur Arte, une brève histoire de l'automobile, série documentaire. Entraînant dans son trajet panneau de signalisation, parc-mètre et station essence, la voiture a durablement révolutionné nos usages. Sur France 5, de l'asphalte à l'assiette, documentaire. Sur M6, Arnaque, magazine présenté par Julien Courbet. Et sur France 3, Alexandra L, série avec Julie Depardieu. Et puis sur Gulli, comme des bêtes, deux films d'animation. Max, un chien terrier au caractère bien trempé, mène une existence insouciante. Entre ses escapades au parc et ses siestes au soleil, la vie semble parfaite, mais elle va basculer lorsque sa maîtresse va accueillir un bébé. Très belle soirée à tous.
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1: Bonjour à tous. Le nouveau revirement de Donald Trump, le président des États-Unis a annoncé avoir annulé au dernier moment une nouvelle attaque contre l'Iran, une attaque qui aurait dû avoir lieu aujourd'hui selon ses mots. Dans un message posté sur son réseau social, il a expliqué avoir renoncé à cette offensive à la demande des dirigeants du Qatar, d'Arabie Saoudite et des Émirats Arabes Unis. Le locataire de la Maison Blanche assure qu'il existe de très bonnes chances de parvenir à un accord avec Téhéran. Et cette fusillade aux États-Unis, deux individus ont pénétré dans un centre islamique de San Diego en Californie et ont ouvert le feu. Trois personnes sont décédées. Parmi les trois hommes morts, le gardien de sécurité de ce centre fait partie des victimes. Les deux tireurs présumés ont également été retrouvés sans vie. Selon la police, ils étaient âgés de 17 et 19 ans. Depuis Washington, Donald Trump a déploré une situation terrible. Et en France, trois personnes mises en examen et placées en détention provisoire après cette fusillade à Nice. On le rappelle, deux personnes sont mortes et six ont été blessées dans le quartier des Moulins le 11 dernier. Parmi les trois suspects se trouve un homme de 30 ans soupçonné d'avoir fait feu. Tous nient en partie les faits qui leur sont reprochés, a souligné le procureur. Le Sénat vote les premières mesures du projet de loi Riposte, un texte qui doit renforcer la lutte contre les troubles à l'ordre public. Les élus ont ainsi approuvé hier les sanctions contre les participants au Free Party qui pourraient encourir une peine de prison. Les débats doivent se poursuivre aujourd'hui et demain. Il y a eu un nombre record de violations de données en France en 2025. C'est ce qu'annonce l'autorité protectrice de la vie privée, la CNIL. Elle a ainsi enregistré l'an dernier 6167 notifications en ce sens, soit plus de 9% de plus qu'en 2024. Et en 2026, l'autorité a déjà relevé plus de 2700 violations sur le seul premier trimestre. Et puis ce n'est pas passé très loin cette nuit. Un astéroïde identifié il y a quelques jours seulement devait passer à quelques dizaines de milliers de kilomètres de la Terre. Le projectile de la taille d'un petit tireur ne représente toutefois aucun danger pour notre planète. Excellent début de journée à tous.
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0: Bélier, ne vous aventurez pas dans des investissements hasardeux, tablés sur du solide et du long terme.
1: Taureau, pratiquez une activité sportive, vous êtes trop sédentaire.
2: Gémeaux, Vénus vous insuffle son lot de friandises sucrées et tendres, vous flottez sur un petit nuage de félicité.
3: Cancer, si vous êtes associé, vous pouvez redéfinir vos rôles et vous motiver davantage.
4: Lion, le duo céleste Mars-Vénus vous invite à la passion.
5: Les couples ressoudent leur entente en roucoulant tendrement.
6: Vierge, les célibataires font des rencontres imprévues qui enflamment leur cœur.
7: Balance, Mercure encourage vos démarches professionnelles.
8: Scorpion, vous avez de bonnes idées et le dynamisme nécessaire pour enclencher de nouveaux projets.
9: Sagittaire, vous êtes très relations publiques en ce moment. Vos contacts vont vous permettre d'élargir votre champ d'action.
10: Capricorne, vous bénéficiez d'une conjoncture céleste bénéfique. Profitez-en sans modération.
11: Verseau, vous récoltez les fruits de vos initiatives professionnelles en ce moment.
12: Poisson, vous avez besoin de prendre du recul et de vous ressourcer avec l'élu de votre cœur.

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1: Bonjour à tous. Martin Ney, jugé à partir d'aujourd'hui devant la cour d'assises de Nantes, il est accusé d'avoir enlevé et tué le petit Jonathan Loire-Atlantique. Les faits se sont déroulés il y a 22 ans. Le garçon de 10 ans avait disparu en avril 2004 lors d'une classe de mer à Saint-Brévin-les-Pins. Il avait été retrouvé sans vie en mai 2004 dans un étang près de Guérande. L'homme âgé de 55 ans a toujours nié les faits. Le quinquagénaire a déjà été condamné en Allemagne à la prison à perpétuité pour les meurtres de trois garçons. Un homme de 21 ans condamné hier à Nice à 7 ans de prison après un accident mortel. Il était jugé pour avoir tué un pompier volontaire en fonçant sur la promenade des Anglais après avoir inhalé du protoxyde d'azote. Les faits s'étaient déroulés le 25 juin 2024. Le prévenu a reconnu les faits. Des aides ciblées pour aider les Français modestes. La porte-parole du gouvernement en a dit un peu plus ce matin sur le nouveau plan de soutien que doit présenter jeudi Sébastien Lecornu. Un plan qui s'adressera également aux secteurs d'activité les plus exposés selon Maud Brun. À noter que ces aides concerneront uniquement le mois de juin. Les délais pour les rendez-vous médicaux restent stables. C'est le bilan d'une étude réalisée par Doctolib et la Fondation Jean Jaurès. Comptez ainsi 3 jours pour obtenir une visite chez le généraliste. Des délais qui se rallongent pour certains spécialistes. 42 jours pour le cardiologue ou encore 32 jours pour un dermatologue. L'étude montre par ailleurs une dégradation des délais médians chez les pédiatres et les psychiatres. Une fusillade en Espagne, elle a éclaté hier soir près de la ville d'Almeria, selon le quotidien El País. 2 personnes sont mortes et 4 autres, dont 2 mineurs, ont été grièvement blessés. Le tireur présumé a été arrêté. Les 2 victimes décédées sont ses parents, toujours selon El País. Et puis on termine avec un mot de sport, du basket, et Victor Wembanyama en feu pour lancer les finales de conférence en NBA. Les Spurs ont renversé hier soir les Thunders dans ce premier acte, 122 à 115 après 2 phases de prolongation. Les 2 équipes s'affronteront à nouveau d'ici 48 heures. Excellent début de matinée.
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4: 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Oh yeah. Bonjour à toutes et à tous, bienvenue dans votre chronique Parlons Peu, Parlons Bio. Je reçois aujourd'hui avec plaisir deux agricultrices engagées qui cultivent elles-mêmes leurs céréales en bio. Elles les transforment elles-mêmes également grâce à leur moulin à pierre et elles fabriquent également du pain au levain, pétri à la main et cuit au four à bois. Merci d'être avec nous. Je reçois donc Marlène à la Voix des Fourches de Champvert. Bonjour Marlène.
0: Bonjour.
4: Et il y a avec toi Marlène, Delphine, qui fait partie donc du fournil de Brienne à Brinet.
5: Oui, c'est ça.
4: Voilà.
5: Bonjour à tous.
4: C'est où exactement, Delphine?
5: C'est vers Châtillon en Bazois. C'est dans le Bazois.
4: C'est dans le Bazois. Et donc, il y a le fournil de Brienne et il y a également la ferme de Brienne.
5: Voilà. Alors, on est deux entités. Il y a mon conjoint qui est plus spécialisé dans la farine et surtout les céréales. Mm-hmm. On produit principalement du blé et des variétés anciennes de blé également. Mm-hmm. Où ça nous tient vraiment à cœur de reproduire et de fabriquer avec ces variétés anciennes de blé.
4: D'accord.
5: Où du coup, on produit pas beaucoup comparé à des variétés modernes. Mm-hmm. Mais c'est plus joli. Et puis, ça me tient à cœur de reproduire ça, quoi, et de dire que elles ont de la valeur, on les a oubliées et...
4: On les remet un petit peu sur le devant de la scène.
5: Oui, voilà.
4: Alors justement, on va parler un petit peu tout d'abord de votre parcours à chacune. On va commencer par toi, Delphine. Tu vas pouvoir te présenter un petit peu et puis expliquer un petit peu ton parcours, comment tu en es arrivée là aujourd'hui.
5: Eh ben moi j'ai fait j'étais dans le commerce quand j'étais jeune, j'ai fait un BTS action commerciale et puis après j'ai fait une licence dans les achats. Mm-hmm. Et du coup c'est à 20 ans je crois bien que j'ai commencé à me rendre compte que le monde ne tournait pas comme on nous le disait. Je suis descendue de mon nuage de bisounours et c'est une année en Angleterre là, en 2007, pas comme on nous le disait. Et c'est une année en Angleterre, là, en 2007-2008,

0: expliquer, enfin de montrer, ça ne marchait pas. Ce que je pouvais faire, c'était moi-même.
1: Agir vous-même.
0: Agir moi-même, qu'est-ce que je peux faire pour changer mon monde, mm-hmm. Et pas essayer de changer le monde. Du coup, je me suis dit que j'allais partir, être autonome quelque part, quoi. Presque en attendant la crise, hein. Il y avait ce côté un peu survivalisme, mm-hmm. à dire ok, mais alors qu'est-ce qu'on fait? Et du coup, j'ai fait un BPEA à Château-Chinon, c'est un brevet professionnel pour être exploitant agricole.
1: Oui.
0: Et j'étais partie pour faire du maraîchage, hein, parce que je savais pas trop quoi faire. Et tout en ayant à l'esprit l'autonomie, enfin essayer d'avoir une ferme. Et puis je me suis retrouvée à fermer une ferme en Bretagne, à Sarzeau, avec deux jeunes qui venaient de s'installer. Donc ils faisaient du maraîchage et ils faisaient aussi du pain. Et voilà, c'était en 2010 et j'avais jamais vu. Et mon grand-père était meunier. Alors, quand on faisait la farine, là, j'étais trop... Et voilà. Et puis, je me suis dit, bah oui, enfin, j'étais très, très bien au fournil. Et je me suis dit, mais c'est ça que je veux faire.
1: Et oui, ça a été le déclic.
0: Ouais, c'était vraiment le déclic. Du coup, je suis rentrée. Et puis, j'ai commencé à vouloir monter ce projet. C'était pas facile. Mon grand-père avait des terres. Qui restaient en fait, qui étaient en location, qui appartiennent encore à mes deux tantes et à mon père. Et du coup, j'ai essayé de récupérer quelques parcelles. Mmh. Et ça a été compliqué au début parce que mon père m'avait payé mes études et il ne me voyait pas trop revenir être agricultrice, quoi. Mmh. C'était vraiment le retour en arrière, élever des chèvres. Non, mais ça va pas, ma pauvre vieille. Donc j'ai galéré, mais mes tantes m'ont aidée. Et voilà, j'ai récupéré une parcelle et puis j'ai commencé à reproduire des variétés anciennes. Je me suis formée au niveau de la meunerie. Enfin, j'ai fait du pain avec des paysans boulangers et puis avec des boulangers, quoi. Et j'ai pas de formation, j'ai pas de CAP boulange. Mm-hmm. Donc voilà, ce que j'ai appris, c'est sur le terrain.
1: Tu t'es formée sur le terrain.
0: Ouais.
1: Avec donc différentes personnes.
0: C'est ça. Donc du coup, je fais du pain au levain. Je sais faire ça. Et là, c'est rigolo. J'ai une stagiaire qui vient et qui m'a appris à faire des baguettes, par exemple, avec la recette, parce qu'elle, elle le voit à l'école. Donc voilà, petit à petit, j'ai commencé à acheter le four, à reproduire les semences, à acheter un petit moulin. Et puis ça partait bien, puis après je suis tombée enceinte, et là tout s'est arrêté. Et là je me suis rendu compte que le plus important c'était les enfants, donc j'ai tout le projet, et voilà, j'ai élevé mes filles. Et puis c'est à ce moment-là que j'ai rencontré Marlène. Marlène, elle aussi, elle venait d'arriver dans le coin, et puis elle parlait aussi de boulange, parce qu'elle elle va raconter, mais elle en avait fait à Notre-Dame-des-Landes, et elle, ça lui branchait bien, quoi. Et moi, j'étais en train de monter mon fournil gentiment, mais c'est vrai que quand on n'a plus... quand on est à la maison à élever les enfants, et ben c'est dur de reprendre une activité. Et Marlène, elle m'a vraiment poussée à dire « Allez, vas-y, t'as ton fournil maintenant.
1: » Tu peux y aller.
0: Ouais, et du coup, on a recommencé à faire le pain ensemble. Donc, merci à Marlène de m'avoir repoussée aussi. Et voilà, et depuis, donc on a bossé un petit peu ensemble. Et puis ensuite, Marlène a eu aussi son fournil. Elle racontera.
1: Alors justement, on en vient à Marlène. Marlène, comment ça s'est passé pour toi? Quel est ton parcours?
2: Alors moi je suis nouvelle aussi je suis nouvelle dans la Nièvre. Ici je suis lyonnaise et ça fait 10 ans que je suis venue. J'ai acheté cette ferme, mais c'était pas du tout pour faire du pain. Moi avant je travaillais dans le milieu du vélo. J'étais je suis géographe, on va dire. Mm-hmm. J'adore la géographie, j'adore étudier les mobilités, l'aménagement de l'espace, comment on habite un territoire, comment on s'organise ensemble. C'est ça qui me passionnait. J'étais coordinatrice de la Maison du Vélo à Lyon, qui est une très grosse association. Je rêvais de partir en voyage à vélo quand j'ai arrêté mon travail. Et surtout, j'avais pour projet de quitter la ville et d'ouvrir un lieu, donc le long d'une véloroute, donc un itinéraire cycliste, qui ressemble un petit peu, le lieu idéal que j'aurais aimé trouver quand je voyageais à vélo.
1: Oui, un lieu convivial où se retrouver, où les gens s'arrêtent avec leur vélo, puissent partager, etc.
2: Tout à fait. Où on puisse, partager ou pas, parce que c'est vrai que quand on est à vélo, des fois, on n'a pas forcément envie de trouver des gens. Mm-hmm. On a juste envie d'un peu de confort. Et l'idée, c'était vraiment d'ouvrir un lieu où les gens puissent être autonomes, se sentir chez eux, qu'ils aient à disposition une cuisine, une douche, mm-hmm. et puis pouvoir échanger ou pas, s'ils sont fatigués, s'ils n'ont pas envie de parler. Et de mettre aussi à disposition une bibliothèque, parce que ben, j'adore les bandes dessinées, c'est ce qui me manquait le plus quand je voyageais à vélo. Et une ludothèque, enfin voilà, partager des

0: des moments conviviaux. Et du coup, donc j'ai acheté cette ferme à Chanvert, vraiment dans cette optique d'ouvrir un relais routier pour les personnes qui voyagent à vélo. Pas complètement uniquement, mais voilà, c'était l'optique. C'est pour ça que je me suis retrouvée ici. Puis ben, là, j'ai rencontré Delphine. Donc en fait, effectivement, nos filles étaient amies, en fait. Donc on passait pas mal de temps ensemble. Et moi, je faisais le pain dans ma cuisine. Voilà, j'ai pas trouvé de... Enfin, moi, j'étais accro au pain, en fait. Hein. Voilà, j'avais appris à faire du pain au levain, à l'ancienne, avec un four à bois identique à celui qu'avait Delphine chez elle. Et j'avais pas trouvé de pain qui me convenait à 2-6. Et du coup, je faisais mon pain toutes les semaines dans mon petit four électrique. Et quand Delphine était enceinte de sa deuxième fille, qui disait « Oh ben, je vais encore faire un arrêt pendant 3 ans avant de reprendre mon activité », alors qu'elle était repartie motivée, la grande commençait à être autonome. Elle était motivée pour reprendre, elle allait avoir un nouveau fournil. Et elle m'a dit « Ah ben, moi je vais me réarrêter, donc au lieu de faire ton pain dans ta cuisine, tu pourras utiliser mon fournil ». Et je lui ai dit, ok, allez, on y va. Et on a fait le pain, toutes les 4-5, parce qu'il y avait 3 enfants dans nos pattes. Enfin, 2 plus grandes qui faisaient leur vie et un bébé qui était tout le temps avec nous dans le fournil. Donc, on a fait ça pendant 2 ans. Voilà. Donc, toutes les semaines, j'allais à Brienne faire le pain avec Delphine. Bon, on vendait pas grand-chose. Hein. Mais on s'amusait bien, on a fait des essais. Moi, j'étais contente de retrouver le four. C'était exactement le même avec lequel j'avais appris. C'est pareil, j'ai pas de CAP, je sais pas faire du pain de boulangerie.
1: Oui, vous avez appris ensemble.
0: On a appris chacune de notre côté et on s'est remis ensemble à adapter nos recettes. Mais c'est vrai que moi j'ai pas de CAP non plus, je sais pas faire de viennoiserie, je sais pas faire du pain à la levure. En fait, on fait pas de pain de boulangerie. On fait du pain en levain à l'ancienne. C'est pas du tout les mêmes techniques de production en fait. Donc on n'a pas le même matériel que dans une boulangerie. C'est pas du tout la même chose.
1: C'est
0: même
1: totalement différent. La façon de travailler est différente. Est différent.
0: Tout est différent.
1: On est bien d'accord. Et alors, bien sûr, vous avez choisi de faire tout en bio. Pourquoi la bio?
2: C'est une évidence. Surtout qu'on vient pas du milieu agricole. Et du coup, de les voir avec leur pulvée, de voir les conséquences que ça a sur l'environnement, c'est une aberration de... Ouais.
1: C'était une question de cohérence.
2: Mais oui. Et même...
0: On ne veut pas s'empoisonner, quoi.
2: Mais oui, tout le monde fait ses choix. Hein, mais moi, je suis étonnée de voir que... Mais ça doit être vraiment une question de croyance, d'éducation, hein, que les agriculteurs continuent à passer le pulvée. Ils se protègent quand même, mais je veux dire, on le voit bien. Je veux dire, moi, vendredi, là, j'étais au fournil, il y en a un qui passait le pulvé, je sais pas où, mais ça se trouve à 1 km. Les odeurs, on les avait pendant 3 heures, quoi. Et on peut pas, et ça pique vraiment la gorge, le nez. Enfin, c'est une évidence que c'est pas bon. C'est se voiler la face que se dire, on est obligé. C'est de se voiler la face.
0: Et puis moi, pareil, j'ai la maison, enfin la ferme qui est au milieu des terres. J'habite sur place, je vais pas empoisonner mon eau en fait. C'est tellement évident. Après, c'est sûr que c'est plus compliqué. Enfin, on choisit pas la facilité. On peut pas juger ceux qui sont dans des schémas un peu piégés, on va dire, et que c'est pas évident d'en sortir. Bon, moi j'ai commencé à aider Delphine à faire son pain, ça s'est développé. Elle m'a poussée complètement à m'installer en tant qu'agricultrice, alors que ça me faisait super peur. Mais moi, c'était pas du tout mon projet de vie, en fait. Enfin, je l'aidais à relancer son fournil, ça me faisait plaisir, mais après, j'y ai pris goût, j'ai commencé à vendre à 2-6, et puis il fallait que je m'installe pour de vrai. Et c'était une évidence. Mais j'ai les terres, en fait. Moi, je me retrouvais avec une ferme de 18 hectares, avec des bâtiments. Et c'était juste la situation idéale pour faire du blé, enfin, et du pain, en fait. Oui. Il y avait pas de hasard, quoi. J'ai même pas eu le choix. J'avais pas vu, mais dans quoi je m'embarquais il y a 10 ans, mais en fait, c'était comme ça, quoi.
1: En fait, c'était déjà tout tracé.
0: Voilà. Et du coup, je me suis installée en agricultrice il y a 5 ans. Parce que là, de ce qu'on vous parle, c'était en 2018, hein, quand
1: oui,
0: on a fait
1: sûr,
0: le pain.
1: Avait,
0: les enfants sont grandes maintenant.
1: Oui, on avait bien compris.
0: Et du coup, Delphine m'a dit, non, mais de toute façon, il faut que tu t'installes. Le blé, ça pousse tout seul, quoi. Elle m'a dit ça et que je l'ai cru. Alors effectivement, ça pousse tout seul, mais c'est surtout parce que c'est Guillaume, son compagnon, qui s'occupe des cultures. C'est quand même énormément de boulot, mais je regrette pas une seconde. Hein. Je le dis un petit peu en rigolant, mais c'est vrai qu'elle m'aurait pas. Enfin, moi, j'aurais eu peur de me lancer dans l'agriculture. Ça fait super peur. Et pourtant, je viens de ce milieu-là. Enfin, ma grand-mère est très touchée parce que mon arrière-grand-père, il battait le blé. En fait, ils avaient une ferme en Ardèche, et en fait.

0: je reviens un peu à la base, quoi. Mes grands-parents avaient mes arrière-grands-parents avaient monté une ferme. Mes grands-parents sont partis travailler à l'usine parce que ben, la ferme, ça pouvait pas nourrir tous les enfants. Mm-hmm. Ma mère est devenue employée. Alors, vive l'ascension sociale. Elle m'a poussée à faire des études. Je me suis retrouvée bac plus 5 spécialisée dans les déplacements mobilité. Et je me retrouve à faire pareil que mon arrière-grand-mère, quoi. Voilà, et comme je trouve quoi. Que la boucle est bouclée, et ça me plaît bien.
1: Très bien, en tout cas une très belle histoire que vous nous racontez aujourd'hui. Alors vous l'avez dit, vous faites donc votre blé, vous faites votre pain, donc vous transformez vous-même vos céréales grâce à un moulin à pierre, hein. Vous avez chacune votre moulin.
2: Alors là on va passer sur
0: technique.
2: La technique et puis surtout le côté à Guillaume, hein. Guillaume Lemaître, c'est mon conjoint. Et là, il a vraiment investi dans toute la partie meunerie. On avait déjà du matériel, mais là, vraiment, on a une décortiqueuse à petite épeautre, par exemple.
1: D'accord.
2: On a plusieurs trieurs, une épierreuse, donc pour enlever les petits cailloux. Puis là, le dernier achat, c'était un trieur optique. Donc, on va peut-être pouvoir trier même des lentilles ou je sais pas quoi d'autre. Enfin, voilà,
1: Oui, donc vous avez vraiment du matériel de haut de gamme qui vous permettent de créer une farine, on va dire, riche,
2: oui,
1: différente.
2: Différente, avec ces moulins à meule de pierre, hein, les moulins à strier là, qui on dit déroulent le grain de blé, parce que sinon la farine qu'on trouve et c'est des cylindres et les cylindres ça casse.
1: C'est pas du tout la même chose. Oui.
2: Ouais, c'est pas la même chose.
1: C'est totalement différent.
0: Oui, on travaille avec des moulins à l'ancienne entre guillemets, parce que c'est pas si ancien que ça. À strier, en fait, ils ont pris des moulins à meule de pierre qu'on connaît depuis la nuit des temps, on va dire, et ils ont taillé les pierres de façon à ce que au lieu d'écraser le grain, ça le développe. Ça ne tue pas le germe, le blé reste vivant. Et ça n'a rien à voir avec la farine qu'on trouve dans le commerce qui est fabriquée à partir de moulins à cylindre. Et ça, c'est des énormes moulins qui chauffent les céréales. En fait,
1: Donc je suppose que le goût est différent.
0: Le goût est différent, les propriétés nutritives, gustatives sont différentes et pour la santé, c'est meilleur. Bah, on rajoute pas d'additifs, d'améliorants. C'est vraiment naturel, on mange du vrai blé, quoi.
2: Et puis, je remets un petit coup sur les farines anciennes, quoi, les biens. C'est vrai que, par exemple, quand on fait des analyses, il y a plein de protéines. Et en général, quand il y a de la protéine dans le blé, c'est du gluten. On le voit quand on le travaille. Mm-hmm. C'est plus facile, il y a plus de force. Et là, dans les farines anciennes, il y a de la protéine. On pourrait se dire, ça va être facile à travailler. Et non, en fait, c'est pas des protéines de gluten, c'est d'autres protéines. Mm-hmm. Donc, on pourrait se dire, il y a autre chose dedans. Ou en tout cas, il y a plus d'éléments nutritifs dans ces variétés.
1: Alors, vous faites donc votre farine, on l'a dit, vous faites votre pain, vous cuisez vous-même au feu de bois. Ça demande énormément de travail, tout ça.
2: Alors, les fours, c'est pas à feu de bois, c'est de la chauffe indirecte.
1: Ah, d'accord. Alors, expliquez-nous.
2: Eh ben, du coup, on a à peu près le même type de four, où c'est une boîte de conserve, je dis.
0: C'est des cylindres en métal. Hein.
2: C'est des cylindres en métal, et le foyer se trouve en bas. Et du coup, la fumée va passer sur les côtés et ressortir par le haut. Et ça ne touche pas les sols.
1: D'accord.
2: La flamme ne touche pas la sole. Et, c'est juste chauffé avec le bois.
0: Oui, donc on précise, c'est vraiment une cuisson au four à bois. Et c'est différent. On n'a pas le droit du tout d'utiliser la qualification four, de cuisson au feu de bois.
1: Au feu de bois, c'est différent.
0: Parce que les fumées ne touchent pas. On a choisi ça parce que quand même, c'est plus facile. En vrai, on utilise beaucoup moins de bois et on peut multiplier les fournées avec ce type de four. Et le travail est quand même plus ergonomique.
2: Ouais, c'est moins dur.
0: C'est pour ça.
1: D'accord.
2: J'ai déjà fait avec un. C'est très bien, hein, les fours avec un gueulard. Donc c'est une grosse pièce en fonte qu'on installe dans le four et les flammes vont lécher les sols. Donc ça fait un super four, mais c'est vraiment. Enfin, moi, avec mon petit gabarit, porter le gueulard...
1: Ouais, c'est plus compliqué. D'accord.
0: Et puis, c'est vrai qu'on coupe beaucoup moins de bois. Et moi, je vais remercier les couvreurs du coin. Parce que comme les fumées ne touchent pas le pain, on peut brûler du bois, même s'il a été traité. Enfin, ça pose pas de soucis pour la qualité du pain.
1: D'accord.
0: Du coup, au lieu d'acheter du bois de chauffage tout neuf pour le four, moi, je fais que de la récupération. Donc, je recycle les couvertures de dessus.
1: Parfait. Ouais. Voilà. D'accord.
0: Il me livre le bois et puis j'en fais du pain.
1: Très bien. Donc je disais, hein, ça demande beaucoup de travail tout ça. Je suppose que vous comptez pas vos heures. Hein.
2: Oui, bah, la journée au fournil, c'est de 7h jusqu'à 19h minimum.
1: Voilà.
0: Donc, c'est vrai que les jours de fournil, on en fait deux par semaine, on pourrait pas plus, parce qu'en vrai, c'est passer 12 heures à piétiner sans s'asseoir.
1: Oui.
0: Debout, et c'est vrai que quand les gens au marché qui me demandent, vous faites le pain tous les jours, je leur rappelle que, en fait, faire le pain et le vendre, ça représente à peu près 20 heures. Donc, non, je vais pas faire 20 heures par tous les jours de la semaine.
1: Mais oui,
0: non, je le fais déjà deux fois, ça fait 40, c'est pas mal, sachant qu'à côté, il faut aussi faire les cultures, le stockage, la farine, le ménage, l'administratif, la PAC. Enfin, voilà. Donc, non, on est plutôt sur des très grosses semaines. Voilà, mais c'est vrai que comparé à des éleveurs, le rythme est plus tranquille.
1: Oui, oui, bien sûr, je comprends. Alors, vous parliez justement de vente. Vous allez chacune nous dire où est-ce qu'on peut retrouver votre pain, où est-ce que vous vendez.
2: Alors moi, je vends sur le marché à Louis Dupin à Gacogne. C'est mon plus gros marché. C'est le samedi matin de 9h à midi.
1: Un marché bio, hein, il me semble.
0: Ouais. Dans le Morvan.
2: Dans le Morvan, ouais, voilà. Ouais, je fais un peu de kilomètres pour monter dans le Morvan.
1: Mm-hmm.
2: Ensuite, je fais le mardi à Château-Chinon. Tous les 15 jours, on se relaie avec une autre boulangère, Elia.
1: Mm-hmm.
2: Et puis l'été, enfin la période estivale, je vais chez des maraîchers bio à Meaux, Olivier et Priscilla. Et qui vendent des plants aussi. Et du coup, là aussi, on fait un marché du soir de 17h à 19h.
1: D'accord. Et toi, Marlène, alors ?
0: Alors, moi, on peut retrouver mon pain à Chanvert le mardi, mm-hmm. à 17h à 18h30. Donc, directement au fournil, hein, le pain, il sort du four.
1: Mm-hmm.
0: Ça, c'est aussi un pain. Voilà, le pain au levain, c'est vrai que c'est une autre pratique comparée aux boulangeries. On ne travaille pas la nuit, nous. Le pain au levain, faut savoir qu'il met 8 heures à dégazer, donc c'est mieux de le manger une fois qu'il est reposé, quoi.
1: Mm-hmm.
0: Donc en général, alors le pain du mardi soir, bon, c'est bien de le manger chaud, mais c'est pas pour tous les estomacs, on va dire.
1: D'accord.
0: Parce que voilà, ça se digère pas de la même façon.
1: Mm-hmm.
0: Mais c'est quand même délicieux, hein, évidemment. Et sinon, je vends le mercredi matin à l'épicerie de Chanvert.
1: Oui.
0: La toute nouvelle petite épicerie participative épicerie de 8h à 10h.
1: Mm-hmm.
0: Et moi, je vais à Yzeure, en banlieue de Moulins-sur-Allier,
1: mm-hmm.
0: au marché d'Yzeure le mercredi matin. Et je retourne au fournil le jeudi. Et là, je vends le vendredi matin au marché de 6.
1: Au marché de 6, de 8h à midi.
0: Voilà, c'est ça.
1: Et on peut également...
0: Sachant qu'on peut aussi réserver pour le mercredi ou le vendredi à l'épicerie du Petit Léo.
1: Voilà, au Petit Léo, si vous y allez régulièrement, vous pouvez donc réserver tout simplement votre pain et puis il sera à récupérer tout simplement sur place, là-bas.
0: Voilà.
1: Très bien. Voilà, et bien donc vous savez maintenant où vous pouvez aller goûter donc ces pains traditionnels bio au levain. C'est vraiment un parcours atypique que vous nous avez raconté aujourd'hui, une belle histoire d'amitié, hein, aussi on peut le dire.
0: c'est vrai qu'on continue à travailler ensemble, hein. Donc la farine que Guillaume propose en sachet de 1, 5 ou 8 de kilos, je les revends au marché de 6 tous les vendredis matin.
2: Voilà, parce qu'on vend aussi de la farine.
0: Voilà, ils sont disponibles au fournil à Chanvert, ils sont disponibles à l'épicerie et puis c'est tout.
1: Mm-hmm.
0: On continue à travailler ensemble. Moi, j'ai une toute petite ferme. En fait, moi, ça fait qu'un an et demi que j'ai le moulin. Donc, j'ai utilisé les moulins de Guillaume et Delphine pendant 5 ans quand même.
1: Mm-hmm.
0: À leur ferme pour faire ma farine avec mes tout nouveaux céréales qui m'aidaient, qui me conseillaient à faire pousser. Je continue à trier mes céréales chez eux parce que les machines coûtent énormément cher et que moi j'ai des toutes petites surfaces. Du coup, on travaille toujours
1: vous
0: ensemble.
1: Vous continuez à travailler ensemble et à
0: voilà.
1: vous aider.
0: Oui, on est dans l'entraide totale, quoi.
1: Très bien, on a bien compris l'esprit d'équipe, hein, et la belle amitié qui vous unit. Marlène, un petit mot pour terminer quand même sur votre ferme. On l'a dit tout à l'heure, donc vous accueillez des vélos, hein, grâce à la véloroute.
0: Oui.
1: Et vous faites de temps en temps donc des événements.
0: Oui, alors c'est vrai qu'on a aménagé la ferme pour pouvoir accueillir beaucoup de monde, parce que c'était vraiment le but de venir vivre ici. Donc on peut héberger des concerts, des pièces de théâtre, il y en a eu plusieurs, on fait régulièrement des animations.
1: Mmh.
0: On a proposé un marché à la ferme pendant tout un été parce qu'il y avait une maraîchère bio à Devet, donc c'était sympa. Et puis on héberge alors officieusement via le

0: réseau d'hospitalité Warm Shower, les cyclistes qui sont sur la route, parce que on a choisi de venir vivre ici parce que bah vous connaissez forcément le à Decize, il y a un gros itinéraire international de vélo, donc l'Eurovélo 6 qui relie quand même l'océan Atlantique à la mer Noire. Donc vous voyez tous les étés beaucoup de vélos chargés de grosses sacoches passer.
1: Effectivement.
0: Et on a pour projet d'ouvrir un camping à la ferme. Mais voilà, c'est beaucoup de travaux, donc ce sera peut-être dans 5-6 ans. Mais en attendant, on héberge gracieusement via Warm Shower. Donc en 10 ans, on a hébergé quand même plusieurs centaines de cyclistes. Je fais un petit peu les comptes, on est entre 30 et 70 personnes par an. Voilà, qui peuvent s'arrêter à l'improviste. Et puis on a des caravanes à leur prêter pour la nuit. Et puis des fois on les croise, des fois on les croise pas, parce que suivant nos occupations.
1: D'accord.
0: Voilà.
1: Très bien, donc n'hésitez pas à passer, donc allez faire un petit tour à la Voie des Fourches à Chambert si vous passez en vélo, si vous nous écoutez.
0: Et on a un site internet.
1: Allez-y.
0: Du coup, c'est lavoiedesfourches.fr où du coup on met en ligne les concerts qu'on propose.
1: Voilà, les animations.
0: Il y en a deux, trois maximum par an, les animations, voilà.
1: Delphine, un petit mot pour terminer.
2: On a construit des poulaillers mobiles. Et on se dit que vendre des œufs, c'est pas mal aussi pour manger les déchets de triage. Et puis, c'est cohérent avec notre activité. Et bientôt, on va vendre des œufs.
1: Prochainement, les gens pourront venir directement à la ferme chercher leurs œufs.
2: Oui, c'est ça.
1: Très bien. Un site internet, un numéro de téléphone.
2: Alors, on a un site internet et ça s'appelle Ferme de Brienne.
1: fermedebrienne.fr.
2: Ouais, je pense que c'est ça, ouais.
1: Très bien. Donc n'hésitez pas les deux sites internet, donc lavoiedesfourches.fr et donc la ferme de Brienne à retrouver. Voilà, vous allez pouvoir retrouver toutes les activités proposées, les pains, les farines, etc. Il y aura bien sûr les adresses qui seront directement également sur le site et vous pourrez découvrir un petit peu tout ça. Merci beaucoup Delphine, merci Marlène d'avoir été avec nous aujourd'hui, de nous avoir raconté cette belle histoire.
0: Merci Virginie de nous avoir invités. On était un peu intimidés, mais ça va.
1: Ouais. Non, ça s'est bien passé. Ça va ?
0: Ouais, c'est parfait.
1: Vous reviendrez ?
0: Très bien reçu. Si
1: bon.
0: Vous avez besoin.
1: Moi, je vous remercie vraiment d'avoir raconté votre histoire à nos auditeurs. Ça permettra peut-être de donner envie aux gens de se lancer. Des fois, les gens, ils ont envie, mais ils ont encore un petit peu des freins. Là, on voit que c'est possible. On voit qu'il y a de l'entraide entre vous. On l'a dit, une belle histoire d'amitié. Donc, n'hésitez pas à vous lancer. Pourquoi pas, vous aussi. Ça peut toujours marcher. Et en tout cas, on vous souhaite à toutes les deux une belle continuation. Et puis, peut-être à très vite sur les ondes de Sydney Vernet Radio. Au revoir.
0: Au revoir.
2: Merci beaucoup.
0: Au revoir.
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7: Bonjour à tous, des nouvelles rassurantes pour Ousmane Dembélé, reprise du Giro avec la 10e étape ce mardi en Italie et puis suite des qualifications pour Roland Garros. Mais d'abord en foot, ce premier barrage ce soir pour la montée ou le maintien en Ligue 2. Rouen qui a terminé 3e du championnat de National reçoit Laval 16e de Ligue 2. Coup d'envoi à 20h30, le match retour se jouera chez les Mayennais dimanche prochain. Des nouvelles d'Ousmane Dembélé sorti avant la demi-heure de Paris FC dimanche, latin quand du Paris Saint-Germain est victime d'une gêne musculaire au mollet droit. Le club précise que le ballon d'or restera en soins au cours des prochains jours. Des nouvelles rassurantes, mais qui n'écartent pas pour autant sa potentielle absence pour la finale de Ligue des Champions contre Arsenal. Ce sera le 30 mai prochain à Budapest. Le cyclisme, et après une journée de repos hier, les coureurs du Tour d'Italie remontent en selle aujourd'hui. C'est la 10e étape, un contre-la-montre individuel de 42 km et c'est Afonso Eulalio qui s'élancera avec le maillot rose de leader du général. Le Portugais compte 2 minutes et 24 secondes d'avance sur le grand favori de ce Giro, le Danois Jonas Vingegaard, déjà vainqueur de 2 étapes sur cette édition. Le tennis avec les qualifications pour le tour principal de Roland-Garros, elles ont débuté hier. Seulement 2 Français, Daniel Jade et Thomas Forel, ont remporté leur duel sur les 8 engagés. À noter la défaite d'Hugo Blanchet notamment. 8 tricolores sont en lice aujourd'hui, parmi eux Pierre Hébert. Et puis dans le tableau féminin, une seule victoire française hier, celle de Carole Monet. Les 6 autres françaises ont été battues, c'est le cas d'Océane Dodin et de Chloé Paquet. Elles seront à nouveau 7 aujourd'hui sur les courts. On suivra Harmonitan ou encore Kristina Mladenovic. Et puis en tennis, toujours suite aujourd'hui du tournoi féminin de Strasbourg. Loïse Boisson tentera de remporter sa première victoire depuis son retour de blessure. La numéro 1 française affronte au premier tour la canadienne Victoria Mboko. Et Diane Paris, elle, sera opposée à la britannique Emma Raducanu.
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1: Il est l'heure de regarder ensemble les prévisions de Météo France et aujourd'hui, eh bien, l'atmosphère restera plutôt instable. En effet, ce matin, le ciel est à couvert. On attend quelques gouttes cet après-midi. Toujours pas mal de nuages et toujours quelques gouttes peut-être à prévoir, avec tout de même quelques éclaircies également. Les températures 10 degrés ce matin pour 2-6 et une moyenne de 20 degrés attendue pour cet après-midi. Excellente journée en musique et je vous dis à très vite sur SNR.
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1: Bonjour à tous. Martin est jugé à partir d'aujourd'hui devant la cour d'assises de Nantes. Il est accusé d'avoir enlevé et tué le petit Jonathan en Loire-Atlantique. Les faits se sont déroulés il y a 22 ans. Le garçon de 10 ans avait disparu en avril 2004 lors d'une classe de mer à Saint-Brévin-les-Pins. Il avait été retrouvé sans vie en mai 2004 dans un étang près de Guérande. L'homme âgé de 55 ans a toujours nié les faits. Le quinquagénaire a déjà été condamné en Allemagne à la prison à perpétuité pour les meurtres de trois garçons. Un homme de 21 ans condamné hier à Nice à 7 ans de prison après un accident mortel. Il était jugé pour avoir tué un pompier volontaire en fonçant sur la promenade des Anglais après avoir inhalé du protoxyde d'azote. Les faits s'étaient déroulés le 25 juin 2024. Le prévenu a reconnu les faits. Des aides ciblées pour aider les Français modestes. La porte-parole du gouvernement en a dit un peu plus ce matin sur le nouveau plan de soutien que doit présenter jeudi Sébastien Lecornu. Un plan qui s'adressera également aux secteurs d'activité les plus exposés selon Maud Bréjon. Ces aides concerneront uniquement le mois de juin. Les délais pour les rendez-vous médicaux restent stables. C'est le bilan d'une étude réalisée par Doctolib et la Fondation Jean Jaurès. Comptez ainsi 3 jours pour obtenir une visite chez le généraliste. Des délais qui se rallongent pour certains spécialistes. 42 jours pour le cardiologue ou encore 32 jours pour un dermatologue. L'étude montre par ailleurs une dégradation des délais médians chez les pédiatres et les psychiatres. Une fusillade en Espagne, elle a éclaté hier soir près de la ville d'Almeria, selon le quotidien El País. 2 personnes sont mortes et 4 autres, dont 2 mineurs, ont été grièvement blessés. Le tireur présumé a été arrêté. Les 2 victimes décédées sont ses parents, toujours selon El País. Et puis on termine avec un mot de sport, du basket, et Victor Wembanyama en feu pour lancer les finales de conférence en NBA. Les Spurs ont renversé hier soir les Thunders dans ce premier acte, 122 à 115 après 2 phases de prolongation. Les 2 équipes s'affronteront à nouveau d'ici 48 heures. Excellent début de matinée à tous.
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1: Venez encourager l'équipe B du FC Decize au Stade des Halles dimanche 24 mai contre Bourbon-Lancy à partir de 15h. Le comité des fêtes de Semlay vous propose polo à travers champs, spectacle humoristique à la salle polyvalente de Saint-Honoré-les-Bains le samedi 30 mai à 20h30. Tarif 22€, billetterie sur polo-officiel.com. Renseignements au 06 44 91 82 36. Votre enfant entre en 6e. 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Un parcours ambitieux, stimulant et bienveillant pour apprendre autrement et donner le meilleur de soi-même. Sainte-Marie et son parcours Excellence, le goût du défi, le plaisir d'apprendre, renseignements et inscription auprès de l'ensemble scolaire Sainte-Marie de Decize. Le Gym Club Chamvert fêtera prochainement ses 40 ans. Un repas anniversaire est programmé le vendredi 19 juin. Tous les anciens adhérents y sont les bienvenus. Renseignements au 06 23 51 06 46 ou bien au 06 76 34 48 40. Le comité des fêtes Léo Garcien propose un vide-grenier le samedi 30 mai, place du 11 novembre à Saint-Léger-des-Vignes, à partir de 7h. 1€ le mètre, réservation au 07 54 76 75 91, sur place buvette et restauration. Venez nombreux. Les centres sociaux de Decize, Saint-Léger-des-Vignes, La Machine et Infi vous proposent Sud Niverjeux, festival du jeu tout public. Rendez-vous le samedi 30 mai de 10h à 18h au port La Jonction à Decize. L'entrée est gratuite, sur place buvette et food truck. Vous pourrez découvrir un espace petite enfance motricité, espace jeux vidéo, casque de réalité virtuelle, console, espace jeu traditionnel en espace jeux de société, espace jeux de construction et espace jeux anciens. Divers ateliers vous seront également proposés tout au long de la journée, notamment dans ces blind tests de 14h à 16h ou encore le jeu loup-garou de 16h à 18h. Attention, ces ateliers se font sur inscription au 03 86 77 19 20. L'association La Grande Halle de Fours vous propose une brocante le samedi 30 mai, place Pou à 17, 19, 20. L'association La Grande Halle de Fours vous propose une brocante le samedi 30 mai, place Pouya à Fours, dès 6h. 1 euro le mètre, sans réserve.

0: à 500 euros à gagner. 20 parties dont une spéciale, un bingo et une partie gratuite. 8 euros le carton, 15 euros les 2, 20 euros les 3, 30 euros les 7 plus 1 gratuit. Réservation possible au 06 95 32 85 36 ou bien au 09 86 58 92 65. Buvette et restauration sur place. Le SL Rugby organise le samedi 30 mai à 20h, Sériflo profite de son école de rugby à la salle des fêtes de Saint-Éloi, ouverture des portes 19h. 16 parties dont 2 gratuites et 1 mini bingo, de nombreux lots à gagner, spa, salon de jardin, brasero, balancelle ou encore plancha et télé connectée. 8 euros le carton, 15 euros les 2, 20 euros les 3, 25 euros les 4, 30 euros les 5, 50 euros les 10. Stand de crêpes et sandwich sur place ainsi qu'une buvette. Information au 06 88 64 93 67. L'association des randonnées de Cisoise organise à la journée à Chide, samedi 30 mai. Rendez-vous place de l'église à 9h. D'autre part, une marche douce, mercredi 27 mai à 14h. Départ parking du port Saint-Thibault à Saint-Léger-des-Vignes. Et enfin, une marche nordique le lundi 1er juin. Rendez-vous étant neuf à la machine à 14h. Renseignements au 06 76 34 48 00. Le comité des fêtes du Faubourg d'Allier vous invite à son jambon à la broche dimanche 7 juin à partir de 12h30 sous chapiteau à l'île de Cacret de Decize. Au menu, apéritif, entrée, jambon à la broche, flageolet, fromage, dessert, café, boissons non comprises. Menu à 23€ pour les adultes et 12€ pour les enfants jusqu'à 12 ans. Au programme, ambiance musicale, variété française. Et après le repas, vous pouvez apporter vos jeux de société, cartes ou boules de pétanque. Attention, place limitée et inscription avant le 31 mai au 07 71 13 73 92 ou bien au 06 79 52 01 82.
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3: Bélier, ne vous aventurez pas dans des investissements hasardeux, tablés sur du solide et du long terme. Taureau, pratiquez une activité sportive, vous êtes trop sédentaire. Gémeaux, Vénus vous insuffle son lot de friandises sucrées et tendres, vous flottez sur un petit nuage de félicité. Cancer, si vous êtes associé, vous pouvez redéfinir vos rôles et vous motiver davantage. Le duo céleste Mars-Vénus vous invite à la passion. Les couples ressoudent leur entente en roucoulant tendrement. Vierge, les célibataires font des rencontres imprévues qui enflamment leur cœur. Balance, Mercure encourage vos démarches professionnelles. Scorpion, vous avez de bonnes idées et le dynamisme nécessaire pour enclencher de nouveaux projets. Sagittaire, vous êtes très relations publiques en ce moment. Vos contacts vont vous permettre d'élargir votre champ d'action. Capricorne, vous bénéficiez d'une conjoncture céleste bénéfique. Profitez-en sans modération. Verseau, vous récoltez les fruits de vos initiatives professionnelles en ce moment. Poisson, vous avez besoin de prendre du recul et de vous ressourcer avec l'élu de votre cœur.
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1: Bonjour à tous. Martin Ney, jugé à partir d'aujourd'hui devant la cour d'assises de Nantes. Il est accusé d'avoir enlevé et tué le petit Jonathan, Loire-Atlantique. Les faits se sont déroulés il y a 22 ans. Le garçon de 10 ans avait disparu en avril 2004 lors d'une classe de mer à Saint-Brévin-les-Pins. Il avait été retrouvé sans vie en mai 2004 dans un étang près de Guérande. L'homme âgé de 55 ans a toujours nié les faits. Le quinquagénaire a déjà été condamné en Allemagne à la prison à perpétuité pour les meurtres de trois garçons. Un homme de 21 ans condamné hier à Nice à 7 ans de prison après un accident mortel. Il était jugé pour avoir tué un pompier volontaire en fonçant sur la promenade des Anglais après avoir inhalé du protoxyde d'azote. Les faits s'étaient déroulés le 25 juin 2024. Le prévenu a reconnu les faits. Des aides ciblées pour aider les Français modestes. La porte-parole du gouvernement en a dit un peu plus ce matin sur le nouveau plan de soutien que doit présenter jeudi Sébastien Lecornu. Un plan qui s'adressera également au secteur des plus exposés, selon Maud Bréjon. À noter que ces aides concerneront uniquement le mois de juin. Les délais pour les rendez-vous médicaux restent stables. C'est le bilan d'une étude réalisée par Doctolib et la Fondation Jean Jaurès. Comptez ainsi 3 jours pour obtenir une visite chez le généraliste. Des délais qui se rallongent pour certains spécialistes. 42 jours pour le cardiologue ou encore 32 jours pour un dermatologue. L'étude montre par ailleurs une dégradation des délais médians chez les pédiatres et les psychiatres. Une fusillade en Espagne, elle a éclaté hier soir près de la ville d'Almeria, selon le quotidien El País. 2 personnes sont mortes et 4 autres, dont 2 mineurs, ont été grièvement blessés. Le tireur présumé a été arrêté. Les 2 victimes décédées sont ses parents, toujours selon El País. Et puis on termine avec un mot de sport, du basket, et Victor Wembanyama en feu pour lancer les finales de conférence en NBA. Les Spurs ont renversé hier soir les Thunders dans ce premier acte, 122 à 115 après 2 phases de prolongation. Les 2 équipes s'affronteront à nouveau ici en 48 heures. Excellent début de matinée à tous.
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1: 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Bonjour à tous. Il est accusé d'avoir enlevé, séquestré et tué Jonathan, 10 ans, près de Nantes en 2004. Martin Ney, un prédateur sexuel allemand, est jugé depuis ce matin devant la cour d'assises de Loire-Atlantique. 3 semaines de procès pour ce meurtre que l'accusé de 55 ans a toujours nié. Il avait été condamné à la perpétuité en Allemagne en 2012, notamment pour 3 meurtres d'enfants. Patrick Bruel visé par de nouvelles plaintes pour viol dans les prochains jours. C'est ce qu'assure l'avocate de Flavie Flamand, l'animatrice qui avait dénoncé la semaine dernière un viol commis par le chanteur quand elle avait 16 ans. 4 enquêtes sont en cours en France. Les animateurs du périscolaire parisien manifestent aujourd'hui. Ils défilent de Bastille jusqu'à l'hôtel de ville où se tient le Conseil de Paris. Le secteur s'inquiète d'un climat de suspicion généralisée et du manque d'accompagnement des équipes depuis les affaires de violence et d'abus sexuels dans plusieurs écoles. L'intersyndicale demande aussi plus de moyens pour répondre aux problèmes structurels du périscolaire. Un projet de loi pour tenter de répondre à la crise du monde agricole après leur mobilisation en fin d'année. Son examen débute à l'Assemblée nationale cet après-midi et les débats s'annoncent agités. Plusieurs mesures sont vivement décriées sur les pesticides, les projets de stockage d'eau ou encore l'extension des bâtiments d'élevage et la prédation du loup. Les discussions sur ce texte d'urgence agricole doivent durer jusqu'au 29 mai. L'inquiétude de l'OMS face au virus Ebola en République démocratique du Congo. Le directeur de l'Organisation mondiale de la santé se dit préoccupé par l'ampleur et la rapidité de l'épidémie. On compte plus de 500 cas suspectés et près de 130 décès liés à Ebola, recensés principalement dans le nord-est de la RDC. L'OMS va réunir aujourd'hui un comité d'urgence. Du foot pour finir, avec ce soir le premier match de barrage entre Laval, 16e de Ligue 2, et Rouen, qui a terminé 3e du championnat de national. Match à 20h30 en Normandie, avant le retour dimanche prochain à Laval. Dijon et Sochaux ont déjà validé leur montée en Ligue 2 pour la saison prochaine. Et c'est la fin de ce match. Bonne journée.
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1: Venez encourager l'équipe B du F10 au Stade des Halles dimanche 24 mai contre Bourbon-Lancy à partir de 15h. Le comité des fêtes de Semlay vous propose Polo à travers champs, spectacle humoristique à la salle polyvalente de Saint-Honoré-les-Bains le samedi 30 mai à 20h30. Tarif 22€, billetterie sur polo-officiel.com. Renseignements au 06 44 91 82 36. 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

0: auprès de l'ensemble scolaire Sainte-Marie. Le Gym Club Champ Vert fêtera prochainement ses 40 ans. Un repas anniversaire est programmé le vendredi 19 juin. Tous les anciens adhérents y sont les bienvenus. Renseignements au 06 23 51 06 46 ou bien au 06 76 34 48 40. Le comité des fêtes Léo Garcien propose un vide-grenier le samedi 30 mai, place du 11 novembre à Saint-Léger-des-Vignes, à partir de 7h. 1 euro le mètre, réservation au 07 54 76 75 91, sur place buvette et restauration. Venez nombreux. Les centres sociaux de Decize, Saint-Léger-des-Vignes, La Machine et Infi vous proposent Sud Niverjeux, festival du jeu tout public. Rendez-vous le samedi 30 mai de 10h à 18h au port La Jonction à Decize. L'entrée est gratuite, sur place buvette et truc. Vous pourrez découvrir un espace petite enfance motricité, espace jeux vidéo, casque de réalité virtuelle, console, espace jeu traditionnel en bois, espace jeux de société, espace jeux de construction et espace jeux anciens. Divers ateliers vous seront également proposés tout au long de la journée, notamment dans ces blind tests de 14h à 16h ou encore le jeu loup-garou de 16h à 18h. Attention, ces ateliers se font sur inscription au 03 86 77 19 20. L'association La Grande Halle de Four vous propose une brocante le samedi 30 mai, place Pouya à Four, dès 6h. 1 euro le mètre, sans réservation, buffet et buvette sur place. L'association Espoir Soutien Solidarité vous invite à des méga rifles le dimanche 31 mai, à la salle des fêtes de Decize à partir de 14h15, ouverture des portes 12h45. 6 950 euros de bons d'achat à gagner, partiel avec bons d'achat de 1 500 euros à gagner, une partie surprise, bon de 100 à 500 euros à gagner, 20 parties dont une spéciale, un bingo et une partie gratuite, 8 euros le carton, 15 euros les deux, 20 euros les trois, 30 euros les 7 plus 1 gratuit. Réservation possible au 06 95 32 85 36 ou bien au 09 86 58 92 65. Buvette et restauration sur place. Le SL Rugby organise le samedi 30 mai à 20h ses rifles au profit de son école de rugby à la salle des fêtes de Saint-Éloi, ouverture des portes 19h. 16 parties dont 2 gratuites et 1 mini bingo, de nombreux lots à gagner, spa, salon de jardin, brasero, balancelle ou encore plancha et télé connectée. 8 euros le carton, 15 euros les 2, 20 euros les 3, 25 euros les 4, 30 euros les 5, 50 euros les 10. Stand de crêpes et sandwich sur place ainsi qu'une buvette. Information 88 64 93 67. L'association des randonnées decizoises organise d'une part une randonnée à la journée à Chide, samedi 30 mai, rendez-vous place de l'église à 9h. D'autre part une marche douce, mercredi 27 mai à 14h, départ parking du port Saint-Thibault à Saint-Léger-des-Vignes. Et enfin une marche nordique le lundi 1er juin, rendez-vous étant neuf à la machine à 14h. Renseignements au 06 76 34 48 00. Le comité des fêtes du Faubourg d'Allier vous invite à son jambon à la broche dimanche 7 juin à partir de 12h30 sous chapiteau à l'île de Cacré de Decize. Au menu, apéritif, entrée, jambon à la broche, flageolet, fromage, dessert, café, boisson non comprise. Menu à 23 euros pour les adultes et 12 euros pour les enfants jusqu'à 12 ans. Au programme, ambiance musicale, variété française. Et après le repas, vous pouvez apporter vos jeux de société ou boules de pétanque. Attention, place limitée et inscription avant le 31 mai au 07 71 13 73 92 ou bien au 06 79 52 01 82.
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0: 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C'est parti pour un nouveau Zoom sur Decize. Bienvenue à tous. Je suis ravie de vous retrouver pour, cette fois-ci, parler de la programmation du mois de mai 2026 avec une programmation chargée culturellement, comme d'habitude, hein, à Decize. Il y a beaucoup d'événements qui vont se dérouler tout au long du mois de mai. Et pour en parler aujourd'hui, j'accueille Benoît Rougeau, le chargé de communication de la ville de Decize. Bonjour Benoît.
1: Bonjour à tous.
0: Et Camille Bosnec, qui est responsable des association de la ville de Decize. Bonjour Camille.
2: Bonjour Virginie.
0: Tout va bien ?
2: Tout va bien.
0: Aujourd'hui, on va parler ensemble donc de cette belle programmation qui est prévue tout au long du mois de mai, avec de nombreuses choses prévues. On peut le dire, le mois de mai va être très chargé. Et donc, on commence la programmation avec le vendredi 22 mai, Benoît.
1: Oui, Planète des Songes, l'association super dynamique de Philippe Rollin, organise au stade nautique, avec Los Tangueros, une découverte du tango. Alors, Los Tangueros, c'est une association de moulins qui offre la possibilité d'apprendre le tango. Alors c'est adapté à tous les niveaux, pour tous les âges, pour les débutants comme pour les expérimentés. Ce sera du coup au stade nautique à partir de 16h le vendredi 22 mai 2026.
0: Voilà, donc rendez-vous au stade nautique, bien entendu, qui sera ouvert, puisqu'on le sait, hein, le stade nautique tous les ans, eh bien début mai. Donc vous pourrez aller découvrir ça au stade nautique. Ensuite, il y a également une autre animation prévue avec un festival le samedi 23 mai.
1: Oui, alors ça c'est peut-être plus pour les plus jeunes d'entre nous. Ça s'appelle La Nièvre et la Tortue. C'est un festival, un micro-festival autogéré qui est organisé à Levange. Levange, c'est à Decize. Autour des musiques électroniques et dub.
0: D'accord.
1: Donc on en aura trois scènes, une scène dub dans la journée, une scène tortue sonorisée par le sound system local Rue des Henwood de Bourges.
0: D'accord.
1: Et une
0: ouais.
1: scène électronique en continu, la scène lièvre, une scène orientée deep techno et basse musique en soirée, la scène corbeau.
0: Ok, donc voilà, il y aura plein de moments différents tout au long de la journée.
1: C'est ça. Alors, c'est peut-être plus à destination des plus jeunes.
0: Oui, peut-être, mais bon.
1: Enfin, à part si...
0: Ouvert à tous, quand même.
1: Tous ceux qui aiment la techno,
0: le dub. Voilà, il n'y a pas de souci. Ça, c'est tout nouveau, c'est la première fois que ça se fait, non ?
1: C'est tout nouveau, oui, ici, c'est la première fois. L'année dernière, c'était dans le Morvan.
0: Donc, ça s'appelle La Nièvre et la Tortue. Ça aura lieu, donc, tu l'as dit, à Levange.
1: Le samedi 23 mai.
0: Voilà, samedi 23 mai. Un beau projet, voilà, une nouvelle animation qu'il faudra découvrir. Ensuite, bien sûr, on va enchaîner avec le traditionnel week-end de Pentecôte. Hein. Nous sommes quand même un petit peu obligés d'en parler. Hein. Trois jours de festivités, bien sûr, à Decize, avec une énorme fête foraine, beaucoup d'animations tout au long du week-end. Donc, ça démarrera, bien sûr, le samedi. Donc, le samedi, ça sera le 23 mai. Et ça se terminera le 25 avec, bien sûr, comme d'habitude, normalement, la fermeture avec le traditionnel feu d'artifice offert par les forains. Il y aura beaucoup de choses au programme de ce week-end. Comme d'habitude, vous le savez, j'en profite, puisque comme d'habitude, nous serons à l'antenne le vendredi, vous le savez, après-midi, pour faire gagner les tickets de manège aux auditeurs. Hein, tickets de manège, comme d'habitude, offerts généreusement par les forains. Voilà, un grand week-end donc de Pentecôte du 23 au 25 mai. Ensuite, le samedi 30 mai, une petite nouveauté également.
1: Oui, le centre social, les plateaux.

0: Tan organise une fête du jeu toute la journée au port, de 10h à 20h, au port de la Jonction à Decize, Sunnivergeux. C'est un festival organisé par les centres sociaux de Decize, Saint-Léger des Vignes, La Machine à Infi, à l'occasion de la fête mondiale du jeu, en partenariat donc avec la communauté de communes Sunnivernais.
1: Ok, donc je suppose qu'il y aura différents espaces de jeu, il y en aura pour tous les âges.
0: C'est ça, des espaces de jeu petite enfance, des espaces avec casques de réalité virtuelle, des espaces de jeu traditionnels en bois, jeux de société, jeux de coopération et jeux de construction.
1: Voilà, donc il y aura plein plein de choses. Ça commence à partir de 10h, tu l'as dit, ça sera au port de la Jonction à Decize. Et je vois notamment dans le programme qu'il y aura un loup-garou géant. Hein.
0: Sur inscription, de voilà, 16 à 18.
1: Pour ceux qui connaissent bien sûr le célèbre jeu, jeu de rôle. Et ça, faudra s'inscrire bien sûr auprès du centre social en amont. Ensuite, eh bien, on va passer au dernier événement de ce mois de mai.
0: C'est ça. Comme l'an dernier, la municipalité organise une soirée mousse. Mais cette année, la petite particularité, c'est un DJ. On aura un DJ place de la mairie le samedi 30 mai en soirée. Soirée mousse.
1: Voilà, soirée mousse, voilà. Soirée festive. Voilà, vous pourrez faire ça. Effectivement, il y en avait une l'année dernière, fin août, hein, juste avant la rentrée des classes. Voilà, ça avait déjà plutôt pas mal marché. Et donc, vous pourrez eh bien, réitérer l'expérience donc, le samedi 30 mai, place de la mairie à Decize, soirée mousse avec DJ. Et eh bien voilà, on a fait le tour de toutes ces animations, de toute cette programmation pour le mois de mai. Vraiment chargé hein, quand même hein, cette année. Hein.
0: Comme toujours.
2: Oui, tout à fait.
0: Tous les mois.
1: Oui, comme tous les mois, effectivement. Et puis bien sûr, eh bien, on se retrouvera le mois prochain eh bien, pour parler des événements du mois de juin, puisqu'il y aura encore beaucoup, beaucoup de choses. Et puis, on peut le dire, maintenant ce n'est plus un secret, il y aura également bien sûr le Tour de France au mois de juillet, oui. Un événement très, très important hein, qui s'organise déjà depuis quelques temps, qui demande beaucoup d'organisation. Et donc, eh bien, on parlera un petit peu de la programmation également ensemble.
0: Oui,
2: avec plaisir, Virginie.
0: C'est le seul endroit de France. Enfin, c'est un des seuls endroits de France où on pourra voir le Tour de France quand même deux fois, la veille et le lendemain, le 15 et 16 juillet.
1: Incroyable.
0: Incroyable.
1: Voilà, donc ça sera un événement à pas manquer. Le Tour de France, c'est, on l'a dit, c'est le 15 et 16 juillet,
0: c'est
1: je crois.
0: C'est ça. Hein.
1: Oui, c'est ça. Donc c'est pareil, ça va faire encore un grand, grand week-end d'animation avec, bien sûr, le 14 juillet qui va se greffer donc, au Tour de France. Ça promet donc encore de beaux moments à Decize. Merci Camille, merci Benoît d'avoir participé à Zoom sur Decize. Et on se retrouve eh bien, le mois prochain pour parler de la suite des événements.
2: À très vite.
0: Très bien.
1: Au revoir.
0: Au revoir. Au mois prochain.
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1: 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Bonjour à tous. 22 ans après les faits, le procès de Martin Ney s'ouvre à Nantes. Il est accusé de l'enlèvement et du meurtre de Jonathan Coulon qui avait 10 ans en avril 2004. Améliorer le quotidien des agriculteurs, c'est l'objectif du projet de loi d'urgence agricole qui arrive aujourd'hui à l'Assemblée nationale. Un projet qui prépare l'avenir, mais peut-être pas suffisamment. Et puis c'était il y a 50 ans, jour pour jour, le premier loto de la FDJ. En 1976, il n'avait pas vraiment séduit, vous le verrez. Qui a tué le petit Jonathan Coulon il y a plus de 20 ans? C'est la question à laquelle vont tenter de répondre les magistrats à partir d'aujourd'hui devant les assises de Nantes. Un homme comparé dans le box, Martin Ney. Cet éducateur allemand est accusé d'avoir enlevé le jeune garçon dans un centre de vacances à Saint-Brévin-les-Pins en Loire-Atlantique en avril 2004. Une affaire qui avait mobilisé beaucoup de moyens, Nicolas Gomez.
2: Oui, dès la disparition de Jonathan, le secteur du centre de loisirs est ratissé. Des avis de recherche sont placardés partout et un numéro vert est créé pour recueillir des informations. Jonathan Coulon sera retrouvé dans un étang un mois plus tard. Les enquêteurs reçoivent un appel de leurs collègues allemands. Plusieurs disparitions similaires ont été recensées outre-Rhin. Un homme est arrêté, Martin Ney. Il avoue être attiré par les petits garçons et les condamné pour plusieurs crimes, mais pas pour celui de Jonathan. L'un de ses co-détenus assure depuis lui avoir soutiré des aveux pour le meurtre du petit français. Martin Ney, lui, nie toujours, d'autant qu'aucune trace ADN n'a été retrouvé.
1: La mère de Jonathan assurait dans la presse avant le procès ne pas avoir de certitude sur l'assassin de son fils et attend de son procès une vraie réponse. Le procès qui doit durer 3 semaines. Vers de nouvelles plaintes contre Patrick Bruel, c'est en tout cas l'annonce de l'avocate de Flavie Flamand ce matin. Dans les jours qui viennent, dit-elle, le chanteur est déjà visé par une douzaine de procédures pour viol et agression sexuelle, on le rappelle. Le projet de loi d'urgence agricole arrive à l'Assemblée nationale avec son lot de mesures qui visent à améliorer le quotidien des agriculteurs. Parmi elles, le stockage d'eau dans les méga-bassines, la simplification ou encore une implantation plus facile des élevages industriels. Des idées qui vont dans le sens et ne préparent pas assez à l'agriculture de demain, selon le vice-président des jeunes agriculteurs, Maxime Buizard.
3: Il nous faut surtout anticiper l'avenir, c'est-à-dire la capacité à adapter notre outil de production à la fois à l'évolution du climat, qui est très forte, on voit des sécheresses de plus en plus importantes, mais aussi une évolution de la consommation. On mange moins de viande rouge, on consomme moins de vin, mais par contre, on a besoin de plus de volailles, de plus de fruits, de plus de légumes. Donc nous, notre demande forte à jeunes agriculteurs, c'est pas nécessairement de renforcer les mesures d'urgence, c'est de se donner les moyens d'accompagner la transformation des exploitations pour que demain, elles soient adaptées au climat, aux habitudes de consommation nouvelles des Français.
1: Les jeunes agriculteurs qui promettent d'être attentifs au débat autour du projet de loi à l'Assemblée, mais aussi au discours des candidats à la future présidentielle. Les animateurs du périscolaire parisien manifestent aujourd'hui. Ils défilent jusqu'à l'hôtel de ville où se tient le Conseil de Paris. Le secteur s'inquiète d'un climat de suspicion généralisé et du manque d'accompagnement depuis les révélations d'affaires de violence et d'abus sexuels dans le périscolaire. À l'international, l'inquiétude de l'OMS qui se dit préoccupée par l'ampleur et la rapidité de l'épidémie d'Ebola en République démocratique du Congo. On compte près de 130 décès liés à Ebola dans le nord-est du pays. L'OMS qui doit se réunir aujourd'hui en comité d'urgence. Attention, l'échéance se rapproche. C'est aujourd'hui le dernier jour pour effectuer votre déclaration d'impôt au format papier. Vous avez jusqu'à 23h59, le cachet de la poste faisant foi. Si vous faites votre déclaration numériquement, l'échéance est fixée à jeudi soir pour les départements numérotés de 1 à 19. Vous avez ensuite jusqu'au 28 mai ou au 4 juin pour les autres départements. Le loto, à 50 ans, la Française des Jeux multiplie ces dernières semaines les événements et les tirages exceptionnels autour de ce cinquantenaire. Mais c'est bien aujourd'hui le jour anniversaire. Le 19 mars 1976 avait lieu le tout premier tirage et il n'avait pas connu un franc succès, Christophe Midouget.
4: Oui, l'idée était de renouveler la loterie nationale et de concurrencer le PMU qui, avec le tiercé, prenait beaucoup de place. La Française des Jeux venait d'être créée et le loto lancé après la publication d'un décret signé du premier ministre de l'époque, un certain Jacques Chirac. Choisir 6 numéros, attendre les résultats dévoilés au journal de 20h, ça n'avait pas provoqué un grand enthousiasme. 73 000 tickets vendus pour cette grande première, un flop. Quelques semaines plus tard, le premier gros lot était gagné, 800 000 francs, 620 000 euros, une belle somme à l'époque, de quoi faire prendre conscience aux Français qu'on pouvait devenir riche facilement, avec un peu de chance. L'an dernier, 16 millions de joueurs ont tenté leur chance au loto.
1: Le loto qui représente plus de la moitié des recettes de la Française des Jeux, soit plus de 2 milliards d'euros chaque année. En 2021, un habitant d'Ille-et-Vilaine avait remporté 30 millions d'euros. C'est le plus gros

0: de l'histoire du loto. Et puis le foot, ce soir, premier match de barrage entre Laval, qui a terminé 16e de Ligue 2, et le FC Rouen, 3e de National. Coup d'envoi à 20h30 sur le terrain des Normands. Match retour à Laval dès dimanche. Très bon après-midi à tous.
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2: Bonjour, quoi de beau à la télé pour cette soirée du 19 mai sur TF1, Koh-Lanta, les reliques du destin, présenté par Denis Brognard. Sur France 2, secret de la science, magazine, sommes-nous seuls dans l'univers? C'est la plus vieille question de l'humanité, elle traverse les âges et alimente la science-fiction. Elle est aujourd'hui devenue l'une des enquêtes les plus ambitieuses jamais menées par la science. Sur Arte, une brève histoire de l'automobile, série documentaire. Entraînant dans son sillage, panneaux de signalisation, parc-mètre et station essence, la voiture a durablement révolutionné nos usages. Sur France 5, de l'asphalte à l'assiette, documentaire. Sur M6, Arnaque, magazine présenté par Julien Courbet. Et sur France 3, Alexandra L, série avec Julie Depardieu. Et puis sur Gulli, comme des bêtes, deux films d'animation. Max, un chien terrier au caractère bien trempé, mène une existence insouciante. Entre ses escapades au parc et ses siestes au soleil, la vie semble parfaite, mais elle va basculer lorsque sa maîtresse va accueillir un bébé. Très belle à tous.
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1: Demain matin, le ciel restera légèrement voilé avec peu de soleil en perspective. Demain après-midi, on attend encore des nuages mais également quelques éclaircies. Et puis du côté des températures, ça va commencer à remonter tout doucement. On attend 12 degrés demain matin à 6 et une moyenne de 21 degrés pour demain après-midi. Merci de votre fidélité. À bientôt pour un nouveau bulletin météo.
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1: 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Bonjour à tous, bienvenue dans le mag SNR. Aujourd'hui, on va parler d'un sujet important dans un contexte où l'isolement peut toucher de nombreuses personnes. Eh bien, le centre socioculturel Les Platanes de Decize propose une action solidaire intitulée « Passeurs de liens » pour donner du temps, créer du lien. Et pour mieux comprendre cette initiative, eh bien, je reçois dans les studios Simon Lucas.

0: qui est donc animateur jeune et senior au centre socioculturel de Decize. Bonjour Simon.
1: Bonjour Virginie, merci de me recevoir aujourd'hui à SNR.
0: Eh ben de rien, je suis ravie de t'accueillir pour parler de cette belle initiative. On va rentrer un petit peu dans les détails, on va expliquer cette initiative donc intitulée Passeur de liens. Peux-tu nous la présenter en quelques mots déjà Simon?
1: Alors cette action Passeur de liens, c'est une rencontre en fait entre des bénévoles et des personnes isolées. On a dans nos secteurs des personnes âgées qui sont souvent isolées, qui n'ont pas beaucoup de liens parce qu'elles ont la famille qui est loin, ou voilà, elles ont pas de proches qui sont vers eux, etc. Donc ils ont besoin d'échanger, de visites. Et en fait, ce projet permet que des bénévoles, des personnes âgées, qui sont volontaires, rendent visite à ces personnes-là pour échanger, pour passer un bon moment ensemble et rompre cet isolement, voilà.
0: Oui, donc c'est vraiment une action qui vise à recréer du lien social, tu l'as dit, donc en particulier auprès des personnes donc de plus de 60 ans, rompre l'isolement, voilà, c'est le but donc de faire des visites de convivialité à domicile assurées par des bénévoles. L'objectif donc est avant tout humain en fait, hein.
1: Oui, bien sûr, on est sur de l'humain. De toute façon, c'est le but d'un centre social, c'est de travailler avec l'humain, alors que ce soit des très jeunes, on part des très jeunes jusqu'aux seniors. Mm-hmm. Donc on essaye vraiment d'être au plus proche des gens, de les aider. Et voilà, cette action, elle existe depuis plus de 10 ans et elle a plutôt bien marché pendant un petit moment. Là, c'est un petit peu plus compliqué, mais c'est une action, bien sûr, qui vise l'humain, qui vise à faire rapprocher les gens, puisqu'on est en ce moment dans une société un peu plus individuelle. Et là, l'objectif, c'est vraiment de rassembler les gens, d'échanger. C'est des moments simples, mais des moments importants dans la vie d'une personne.
0: Et puis, on peut le dire aussi, depuis, je pense, 2020, depuis le Covid, bien sûr, ça a dû forcément jouer. Et donc, les gens, c'est vrai, sont peut-être aussi un peu plus seuls. Et donc, cette action est donc de favoriser les échanges. Alors, bien sûr, on ne parle pas du tout d'accompagnement médical ou quoi que ce soit. C'est juste, en fait, des moments de partage.
1: Oui, totalement. C'est un moment de partage. On n'est pas infirmier. C'est pas une visite d'une aide à domicile ou quoi que ce soit. Il n'y a pas à faire de ménage ou quoi que ce soit.
0: Ça n'a rien à voir avec
1: c'est
0: ça.
1: C'est vraiment l'échange. L'échange, raconter des anecdotes du passé, parler des sujets d'actualité, parler du jardin, parler des animaux. C'est selon aussi les personnes, comment elles s'entendent, ce qu'elles ont comme sujet en commun. Et nous, voilà, d'ailleurs, on essaye de les mettre en lien. En fait, pour expliquer rapidement, il y a une fiche qui est au début du parcours du bénévole et aussi du bénéficiaire, mm-hmm. qui permet de connaître les centres d'intérêt des personnes.
0: Et voilà. Et du coup, de les mettre en lien.
1: Exactement. En une personne qui aime le jardinage, on va essayer de la mettre en lien avec une autre qui l'aime aussi et qui en a peut-être un chez elle. Mm-hmm. Et comme ça, bah, ça va faire un super sujet de conversation au départ. Ça peut peut-être être une bonne accroche, mm-hmm. puisque bah, c'est pas facile de rentrer dans le quotidien d'une personne comme ça quand on se connaît pas du tout. Et effectivement, avoir des choses en commun, ça peut rapprocher facilement.
0: Alors, comment ça se déroule exactement? Comment se déroulent les visites?
1: Alors, déjà, dans un premier temps, il faut qu'il y ait une personne à visiter, donc une personne isolée, et un bénévole qui soit disponible pour rendre visite. Mm-hmm. Les visites, elles se passent comment? Donc, comme je te l'ai dit tout à l'heure, il y a des fiches qui sont remplies au départ. Il y a aussi des chartes qui sont établies pour s'engager des deux côtés et respecter des règles, bien sûr, mm-hmm. entre les deux parties. On met aussi en ligne la personne visitée, puisque on a souvent aussi des personnes qui sont un peu isolées, qui elles savent pas trop décider elles-mêmes. Il y a mm-hmm. aussi besoin de la famille, des fois en soutien, pour la famille a besoin de savoir qu'il y a un étranger, en quelque sorte, qui va venir dans la maison. Mm-hmm. Ça peut être compliqué à entendre au départ. Donc nous, on est là pour faire ce lien, essayer de faire comprendre aux gens ce qui se passe.
0: Et pour encadrer les choses.
1: Voilà, encadrer. Hein. Et en fait, par la suite, les visites démarrent. Et en fait, ça peut être une visite hebdomadaire, une fois par semaine. Mm-hmm. Ça peut être une fois toutes les deux semaines. Voilà, il faut quand même qu'il y ait une régularité, c'est-à-dire qu'il n'y ait pas une visite une fois, et puis qu'après on revisite que dans 3-4 mois.
0: Oui, bien sûr, le but c'est vraiment que ça soit régulier, voilà. Et que l'échange perdure.
1: C'est ça. Mais après, je le répète, si la personne elle a pas envie d'être visitée chaque semaine parce qu'elle a des activités, parce qu'elle a envie de faire d'autres choses, ça peut être une fois toutes les deux semaines par exemple. Mmh. Et ensuite, la visite en elle-même, c'est à peu près une heure.
0: D'accord.
1: Minimum.
0: Mmh.
1: Mais la plupart des gens qui font cette activité passeur de liens visitent une après-midi.
0: Oui, ça dure un peu plus longtemps.
1: C'est une heure, enfin je te dis une heure parce que c'est le minimum, on va dire. On demande aux bénévoles si vous

0: d'aller chez la personne, de rester un minimum d'une heure, mais en fait, on se rend compte que...
1: Ça dure plus longtemps.
0: Ça dure plus longtemps, puisque quand on se met à parler, on calcule plus le temps, on n'est pas à se dire, ah bah, ah, ça fait une heure, faut que j'y aille. C'est pas du boulot, c'est vraiment... On a des personnes qui s'engagent, c'est des bénévoles qui ont envie de faire ça, ils sont volontaires.
1: Et oui, donc voilà. C'est important de le signaler. Une charte est mise en place donc, entre la personne visitée, le bénévole et le centre socioculturel. Donc elle définit le cadre des visites pour que tout se passe bien, dans de bonnes conditions, avec respect bien sûr et bienveillance. Comment vous accompagnez également donc, les bénévoles dans cette démarche? Vous leur expliquez dès le départ, hein, donc tu l'as dit, il faut y aller minimum une heure, il faut que ça soit des visites régulières. Et vous les aidez également, je ne sais pas, vous leur apportez un soutien?
0: Oui, alors moi, du coup, je suis référent de cette action. Donc, on va dire que déjà, comme je te l'ai dit tout à l'heure, il y a une première fiche contact avec les bénévoles. S'ils connaissent pas cette action, on va leur expliquer ce qui se passe et ce qu'on attend d'eux. Et en fait, par la suite, il y a un suivi qui est effectué avec le bénévole, mais aussi avec le bénéficiaire. On essaie de savoir un peu ce que pensent les deux parties. Mmh. Et il y a aussi des réunions qui sont faites avec les bénévoles, mmh, juste avec les bénévoles. On rassemble tous les bénévoles, on les rassemble une ou deux fois dans l'année, et mmh, ça permet d'avoir des échanges, que
1: les
0: chacun
1: retours.
0: Dise, voilà, les
1: mmh,
0: retours, ah bah moi, avec ma personne, ça se passe comme ça, les retours d'expérience, mmh, et qu'on voit un petit peu aussi s'il y a des problématiques, s'il y a des choses qui gênent la personne, ou voilà, qu'est-ce qu'on peut faire pour améliorer les visites.
1: D'accord.
0: Donc il y a vraiment ce suivi-là, et alors moi je viens d'arriver en novembre dernier, donc je reprends juste cette action, donc j'ai pas connu l'avant, mm-hmm, parce que ça fait plus de 10 ans que ça existe, mais je sais qu'il y a des bénévoles qui ont déjà suivi même des formations sur le jeu notamment, pour que quand ils rendent visite à la personne, eh ben ils soient en capacité d'animer par exemple des petits jeux avec eux de cartes ou des jeux de société,
1: okay,
0: de manière ludique, et puis que ça se passe bien.
1: Mm-hmm.
0: Donc voilà, il y a vraiment un suivi du centre social sur les bénévoles. On les laisse pas à l'abandon, on leur dit pas allez vous allez visiter telle personne et puis on se voit plus.
1: Oui.
0: C'est vraiment un échange téléphonique, une visite. Moi je peux aussi être en présence avec la personne, je peux aussi rendre visite dans le domicile.
1: D'accord.
0: Alors je vais le faire une fois par an ça.
1: Mm-hmm.
0: Je vais pas me rendre tout le temps chez la personne.
1: Bien sûr, pas toutes les semaines.
0: Voilà.
1: Voilà, donc il y a de l'écoute, il y a du conseil, il y a de l'accompagnement. Vous encadrez vraiment ce dispositif, c'est très important de le signaler. Alors tu le disais, ça peut être donc une, entre guillemets, une simple visite où on peut aller discuter, etc. Ça peut être une balade aussi, pourquoi pas?
0: Oui, ça peut être aussi une petite balade. Alors, ce qu'on aime bien, c'est quand même que les personnes, elles soient, on rende visite chez elles.
1: D'accord.
0: C'est-à-dire que pour rompre l'isolement, si on donne rendez-vous,
1: je sais pas, au
0: droit
1: à
0: de la ville ou quoi,
1: mmh,
0: que ce soit, alors ça peut se faire ponctuellement, ça peut être sympa, ça peut changer
1: peut-être
0: un petit peu.
1: Peut-être par la suite.
0: Voilà, par la suite. En plus, il y a des liens qui se créent. Des fois, ça devient des vraies amitiés.
1: Mmh.
0: Donc, ça, c'est déjà fait. Mais l'objectif à la base, c'est vraiment d'aller chez la personne. Parce qu'en fait c'est souvent des personnes isolées qui ne sortent pas de chez elles, et l'objectif c'est de lui rendre visite, d'échanger avec elle, de boire un petit café, de faire un petit jeu.
1: Mmh,
0: et après, si on peut faire des petites balades, des petites sorties rapides, ça, il n'y a pas de souci.
1: D'accord.
0: Ça peut se faire aussi, oui.
1: Alors, qui peut bénéficier de cette action? On l'a dit au début de cet entretien, c'est les personnes de plus de 60 ans, c'est ça?
0: Voilà. C'est ce qu'on appelle nos centres sociaux les seniors. Voilà.
1: D'accord.
0: Donc, c'est à partir de 60 ans.
1: Mmh.
0: On cherche, du coup, des profils de personnes qui sont isolées, forcément.
1: Bien sûr.
0: Comme je le disais au début, peut-être de la famille qui est très loin, qui peut pas rendre visite souvent, ou peut-être qu'ils ont plus trop de famille du tout, ou qui voilà, il y a plus de contact. Donc nous, l'objectif, c'est d'aller vers ces personnes-là, qui sont pas faciles à détecter en fait.
1: Oui, bien sûr, puisqu'elles sont, on a du mal forcément à les détecter. Alors, c'est des personnes qui habitent obligatoirement à Decize?
0: Non, alors nous, le centre social, on a 9 communes adhérentes, mais ça peut être sur ces 9 communes adhérentes, à savoir que s'il y a quelque chose d'engagé, si on a une visite à faire chez une personne, par la suite, on lui fait prendre ce qu'on appelle la carte d'adhésion au centre social, histoire, mmh, d'être aussi assuré d'être dans les règles.
1: Alors, les 9 communes adhérentes, moi, je les ai sous les yeux.
0: Très
1: je
0: bien.
1: Je vais les citer tout de suite. On les recitera, bien sûr, tout à l'heure. Donc, il y a Avril-sur-Loire, hein, tu m'arrêtes si je me trompe.
0: Oui.
1: Avril-sur-Loire, Chanvert, Decize, Devet, Druy-Parigny, Fleury-sur-Loire, Saint-Germain-Chassenay et Verneuil.
0: Oui.
1: Et Sougy-sur-Loire.
0: Sougy-sur-Loire également.
1: Sougy-sur-Loire.
0: C'est ça.
1: Voilà.
0: D'accord.
1: Donc voilà les 9 communes adhérentes qui participent donc également à ce dispositif.
0: C'est ça.
1: Alors, du côté des bénévoles, qui peut s'engager? Quelles sont les règles à respecter?
0: Eh ben, les règles à respecter, c'est juste d'être volontaire, d'être motivé à faire ça, parce que c'est une très très belle chose. Déjà, le bénévolat, c'est quelque chose, je pense, qui se perd un petit peu de nos jours, et c'est quelque chose d'important. de pouvoir donner de son temps pour n'importe quelle action. C'est vraiment ça montre un petit peu la personne qu'on est.

0: je pense. Et il y a pas de critères, c'est-à-dire que on a des personnes qui sont jeunes seniors, mais on peut aussi avoir, alors on en a pas actuellement, mais on peut aussi avoir des personnes qui sont dans la vie active encore, si elles ont le temps. Parce qu'il faut avoir le temps, bien sûr.
1: Bien sûr.
0: Si elles ont le temps de pouvoir faire ça, et c'est avec plaisir. Ça peut même être des jeunes, et au contraire, avoir un lien intergénérationnel, c'est encore mieux.
1: C'est encore mieux, bien voilà. sûr. Donc, pas besoin de compétences particulières, juste de la bienveillance, de l'écoute, de l'envie. Bien Exactement. Sûr, envie de rencontrer des gens, envie de créer du lien et de rompre cet isolement. C'est vrai que c'est important de nos jours. Hein, on voit, tu l'as dit tout à l'heure, hein, que l'isolement touche quand même de plus en plus de personnes. Et rien que une présence, une conversation, ça peut faire la différence.
0: Exactement, ça peut faire la différence. En plus, on pense, là, on arrive sur une période estivale où il y a également des fois la canicule qui arrive. Ça peut être aussi un bon lien qui permette de rendre visite à la personne, de lui parler de la prévention par rapport au fait de bien s'hydrater, etc. Ça peut être aussi voir s'il n'y a pas des problématiques à détecter. Une personne qui est seule, c'est une personne qui peut être aussi en danger, qui est vulnérable,
1: et oui, bien
0: qui
1: sûr.
0: Peut ne plus s'alimenter correctement ou vivre des fois dans la saleté parce qu'elle s'en rend pas compte et qu'elle a plus de mobilité. Enfin, nous, du coup, la personne, elle peut alerter. Comme je te l'ai dit tout à l'heure, le but, c'est pas qu'elle fasse du ménage ou qu'elle fasse des courses pour la personne. C'est pas une personne, j'insiste là-dessus, qui vient pour aider au domicile. C'est une personne qui vient échanger. Et si besoin, elle peut alerter la famille ou moi directement. Ça peut être aussi quelque chose qui peut être fait.
1: Effectivement, ça peut être très très utile. Donc donnez un peu de son temps si vous avez envie. Hein, bien c'est simple, l'impact est réel. Et donc le but, c'est vraiment de, on l'a dit, hein, de créer ce fameux lien. Pour rejoindre cette initiative, Simon, comment on fait ?
0: Eh ben, il faut passer par le centre social de Decize.
1: C'est très simple.
0: Des Platanes, centre socioculturel.
1: Oui.
0: Donc, y a mon contact, donc Simon Lucas, une adresse mail. Je peux
1: ah oui, bien sûr,
0: peut-être.
1: Bien
0: donc
1: sûr.
0: C'est senior avec un S à la fin, @csc, -6, decize.fr. Voilà. Ou vous pouvez me contacter également par téléphone au 06 86 90 35 89. Voilà. Vous pouvez aussi vous rendre au centre social. Vous n'êtes pas obligé de passer directement par moi au départ. Le centre social, il est à le 9 Levé de Loire. Donc, c'est juste à côté de la salle des fêtes, là, le long de la Loire. Et vous pouvez venir. Il y a du lundi au vendredi, il y a les dames de l'accueil qui peuvent prendre le relais et par la suite me donner des informations si besoin. Donc voilà. Vraiment, c'est une action qu'on souhaite relancer. C'est pour ça aussi qu'on est là. C'est pour essayer de redonner vie à cette action. Parce que je pense que sur notre secteur de Decize et les communes aux alentours du sud Nivernais, on a une population, pas que âgée, on a aussi des jeunes, mais on a une population âgée importante. Et je pense qu'on s'en rend même pas compte qu'il y a des personnes isolées qui sont dans le besoin. Voilà. Qui, peut-être, elles n'ont pas envie de demander pour l'instant, elles ont envie d'être tranquilles chez elles. Mais nous, voilà, le but, c'est pas d'aller embêter, c'est pas d'aller dans la maison pour s'immiscer. C'est vraiment apporter un plus pour la personne, échanger, ne pas se retrouver seule, parce que je pense quand même que des personnes ont toujours des choses à dire, des expériences à partager, des moments encore à vivre. Donc c'est important de pouvoir passer par cette action s'il y en a le besoin. Voilà.
1: Et oui, alors donc si vous voulez être bénévole, vous contactez le centre socioculturel Les Platanes de Decize. Ce qui est important aussi, c'est aussi de gens donc à visiter. Si vous avez connaissance, je sais pas, un voisin, un grand-parent, un ami d'un ami qui est un peu seul et qui aurait besoin, qui aurait envie de rencontrer du monde, eh bien, faut pas hésiter à prendre contact également donc avec le centre social pour créer ce premier lien et puis après voir ce qui est possible de faire.
0: C'est ça, exactement. Et je l'ai pas précisé, mais du coup, non, on est à la recherche, comme tu l'as dit, de bénévoles et de bénéficiaires. Donc, je réexplique rapidement. Bénévole, c'est celui qui va rendre visite chez la personne, qui s'engage avec le centre social pour trouver des personnes à qui rendre visite et échanger. Et le bénéficiaire, c'est vraiment la personne isolée. Donc, si elle ne souhaite pas prendre contact directement, ça peut être sa famille aussi.
1: Voilà.
0: Là, il n'y a pas de souci.
1: Quelque chose à rajouter, Simon ? Est-ce qu'on a oublié quelque chose ?
0: Non, je pense qu'on a été assez complet. Je te remercie, Virginie, pour ton accueil. Et puis, j'espère que cet appel pourra faire venir des personnes dans le besoin. On arrive, comme je disais tout à l'heure, sur une période estivale où il y aura aussi peut-être des grosses chaleurs. Donc ça peut compter aussi, ça peut être important. Donc n'hésitez pas à en parler autour de vous, à faire remonter cette information. Voilà, merci.
1: Effectivement, c'est important.

0: important. Passeur de liens, donc une belle initiative donc du centre socioculturel Les Platanes de Decize. Je répète le mail pour prendre contact, c'est senior au pluriel @csc-decize.fr. Le numéro de téléphone donc pour contacter Simon 06 86 90 35 89. Vous pouvez également vous rendre directement au centre socioculturel à Decize pour prendre contact également avec passeur de liens. Donc chacun peut agir eh bien à son échelle pour lutter contre l'isolement, hein, on l'a vu. Donc si vous avez un petit peu de temps à offrir, n'hésitez pas. Cette action, c'est une belle opportunité de s'engager localement et humainement, et on l'a dit, c'est important et il y en a besoin dans notre secteur, bien sûr. Merci Simon, on se retrouve très vite sur SNR, à bientôt.
1: Au revoir.
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1: Bonjour à tous. Il est accusé d'avoir enlevé, séquestré et tué Jonathan, 10 ans, près de Nantes en 2004. Martin Ney, un prédateur sexuel allemand, est jugé depuis ce matin devant la cour d'assises de Loire-Atlantique. 3 semaines de procès pour ce meurtre que l'accusé de 55 ans a toujours nié. Il avait été condamné à la perpétuité en Allemagne en 2012, notamment pour 3 meurtres d'enfants. Patrick Bruel, visé par de nouvelles plaintes

0: pour viol dans les prochains jours. C'est ce qu'assure l'avocate de Flavie Flament, l'animatrice qui avait dénoncé la semaine dernière un viol commis par le chanteur quand elle avait 16 ans. 4 enquêtes sont en cours en France. Les animateurs du périscolaire parisien manifestent aujourd'hui. Ils défilent de Bastille jusqu'à l'hôtel de ville où se tient le conseil de Paris. Le secteur s'inquiète d'un climat de suspicion généralisée et du manque d'accompagnement des équipes depuis les affaires de violence et d'abus sexuels dans plusieurs écoles. L'intersyndicale demande aussi plus de moyens pour répondre aux problèmes structurels du périscolaire. Un projet de loi pour tenter de répondre à la crise du monde agricole après la mobilisation en fin d'année. Son examen débute à l'Assemblée nationale cet après-midi et les débats s'annoncent agités. Plusieurs mesures sont vivement décriées sur les pesticides, les projets de stockage d'eau ou encore l'extension des bâtiments d'élevage et la prédation du loup. Les discussions sur ce texte d'urgence agricole doivent durer jusqu'au 29 mai. L'inquiétude de l'OMS face au virus Ebola en République démocratique du Congo. Le directeur de l'Organisation mondiale de la santé se dit préoccupé par l'ampleur et la rapidité de l'épidémie. On compte plus de 500 cas suspectés et près de 130 décès liés à Ebola recensés principalement dans le nord-est de la RDC. L'OMS va réunir aujourd'hui un comité d'urgence. Du foot pour finir avec ce soir le premier match de barrage entre Laval, 16e de Ligue 2, et Rouen qui a terminé 3e du championnat de national. Match à 20h30 en Normandie avant le retour dimanche prochain à Laval. Dijon et Sochaux ont déjà validé leur montée en Ligue 2 pour la saison prochaine. Et c'est la flash. Bonne journée.
1: 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Bonjour à toutes et à tous, bienvenue dans votre chronique Parlons peu, parlons bio. Je reçois aujourd'hui avec plaisir deux agricultrices engagées qui cultivent elles-mêmes leurs céréales en bio. Elles les transforment elles-mêmes également grâce à leur moulin à pierre. Et elles fabriquent également du pain au levain, pétri à la main et cuit au four à bois. Merci d'être avec nous. Je reçois donc Marlène à la Voix des Fourches de Champvert. Bonjour Marlène.
2: Bonjour.
1: Et il y a avec toi Marlène, Delphine qui fait partie donc du fournil de Brienne à Brinet.
3: Oui, c'est ça.
1: Voilà.
3: Bonjour à tous.
1: C'est où exactement Delphine?
3: C'est vers Châtillon en Bazois. C'est dans le Bazois.
1: C'est dans le Bazois. Il y a le fournil de Brienne et il y a également la ferme de Brienne.
3: Voilà. Alors on est deux entités. Il y a mon conjoint qui est plus spécialisé dans la farine et surtout les céréales. Mm-hmm. On produit principalement du blé et des variétés anciennes de blé également. Mm-hmm. Où ça nous tient vraiment à cœur de reproduire et de fabriquer avec ces variétés anciennes de blé.
1: D'accord.
3: Où du coup, on produit pas beaucoup comparé à des variétés modernes. Mm-hmm. Mais c'est plus joli. Et puis, ça me tient à cœur de reproduire ça, quoi, et de dire que elles ont de la valeur, on les a oubliées et
1: on les remet un petit peu sur le devant de la scène.
3: Ouais, voilà.
1: Alors justement, on va parler un petit peu tout d'abord de votre parcours à chacune. On va commencer par toi, Delphine. Tu vas pouvoir te présenter un petit peu et puis expliquer un peu ton parcours, comment tu en es arrivée là aujourd'hui.
3: Et moi j'ai fait, j'étais dans le commerce quand j'étais jeune. J'ai fait un BTS action commerciale et puis après j'ai fait une licence dans les achats. Mm-hmm. Et du coup c'est à 20 ans, je crois bien, que j'ai commencé à me rendre compte que le monde ne tournait pas comme on nous le disait. Je suis descendue de mon nuage de bisounours. Et c'est une année en Angleterre, là, en 2007-2008, où en fait j'ai vu la crise arriver. C'était tellement gros, je comprenais le mécanisme financier qui se faisait avec les subprimes et tout ça là. Et quand je suis rentrée, j'ai secoué les gens en disant c'est la crise, presque achetez de l'or, vendez vos actions. Enfin voilà, il y a un problème qui se passe quoi. Et je commençais à voir aussi toute la manipulation politique qu'il y avait, tout ce qu'on essayait de nous faire croire et tous ces mensonges quoi. Moi je croyais ce qu'on nous racontait. Hein. Et du coup, j'ai vu que vraiment, ça ne marchait pas. J'avais beau expliquer, de montrer, ça ne marchait pas. Ce que je pouvais faire, c'était moi-même.
1: Agir vous-même.
3: Agir moi-même. Qu'est-ce que je peux faire pour changer mon monde? Mm-hmm. Et pas essayer de changer le monde. Du coup, je me suis dit que j'allais partir, être autonome quelque part, quoi. presque en attendant la crise. Hein. Il y avait ce côté un peu survivalisme, à dire « Ok, mais alors qu'est-ce qu'on fait ?» Et du coup, j'ai fait un BPEA à Château-Chinon. C'est un brevet.

0: professionnelle pour être exploitant agricole.
1: Oui.
0: Et j'étais partie pour faire du maraîchage, hein, parce que je savais pas trop quoi faire. Et tout en ayant à l'esprit l'autonomie, enfin essayer d'avoir une ferme. Et puis je me suis retrouvée à faire mes stages dans une ferme en Bretagne, à Sarzeau, avec deux jeunes qui venaient de s'installer, donc qui faisaient du maraîchage, et ils faisaient aussi du pain. Et voilà, c'était en 2010, et j'avais jamais vu. Mmh. Et mon grand-père était meunier. Alors quand on faisait la farine, là, j'étais trop... Et voilà. Et puis je me suis dit, bah oui, enfin j'étais très très bien au fournil. Et je me suis dit, mais c'est ça que je veux faire.
1: Et oui, ça a été le déclic.
0: Ouais, c'était vraiment le déclic. Du coup, je suis rentrée. Et puis bah, j'ai commencé à vouloir monter ce projet. C'était pas facile. Mon grand-père avait des terres qui restaient en fait, qui étaient en location, qui appartiennent encore à mes deux tantes et à mon père. Et du coup, j'ai essayé de récupérer quelques parcelles. Mmh. Et ça a été compliqué au début parce que bah, mon père m'avait payé mes études et il me voyait pas trop revenir être agricultrice, quoi. Mmh. C'était vraiment le retour en arrière, élever des chèvres. Non, mais ça va pas, ma pauvre vieille. Donc j'ai galéré, mais mes tantes m'ont aidée. Et voilà, j'ai récupéré une parcelle et puis j'ai commencé à reproduire des variétés anciennes. Je me suis formée au niveau de la meunerie, enfin j'ai fait du pain avec des paysans boulangers, puis avec des boulangers, quoi. Et j'ai pas de CAP boulange. Mm-hmm. Donc voilà, ce que j'ai appris, c'est sur le
1: terrain. Tu t'es formée sur le terrain.
0: Ouais.
1: Avec donc différentes personnes.
0: C'est ça. Donc du coup, je fais du pain au levain. Je sais faire ça. Et là, c'est rigolo. J'ai une stagiaire qui vient et qui m'a appris à faire des baguettes, par exemple, avec la recette, parce qu'elle, elle le voit à l'école. Donc voilà, petit à petit, j'ai commencé à acheter le four, à reproduire les semences, à acheter un petit moulin. Et puis ça partait bien, puis après je suis tombée enceinte, et là tout s'est arrêté. Et là je me suis rendu compte que le plus important c'était les enfants, donc j'ai tout arrêté le projet, et voilà, j'ai élevé mes filles, et puis c'est à ce moment-là que j'ai rencontré Marlène. Marlène, elle aussi, elle venait d'arriver dans le coin, et puis elle parlait aussi de boulanges, parce qu'elle elle va raconter, mais elle en avait fait à Notre-Dame-des-Landes, et elle, ça lui branchait bien, quoi. Et moi, j'étais entrée dans mon fournil gentiment, mais c'est vrai que quand on n'a plus, quand on est à la maison à élever les enfants, et ben c'est dur de reprendre une activité. Et Marlène, elle m'a vraiment poussée à dire, allez, vas-y, t'as ton fournil maintenant.
1: Tu peux y aller.
0: Ouais. Et du coup, on a recommencé à faire le pain ensemble. Donc merci à Marlène de m'avoir repoussée aussi. Et voilà. Et depuis, donc on a bossé un petit peu ensemble. Et puis ensuite, Marlène a eu aussi son fournil. Et elle racontera.
1: Alors justement, on en vient à Marlène. Marlène, comment ça s'est passé pour toi? Quel est ton parcours?
2: Alors moi je suis nouvelle aussi je suis nouvelle dans la Nièvre. Moi je suis pas d'ici, je suis lyonnaise et ça fait 10 ans que je suis venue. J'ai acheté cette ferme, mais c'était pas du tout pour faire du pain. Moi avant je travaillais dans le milieu du vélo. J'étais je suis géographe, on va dire. Mm-hmm. J'adore la géographie, j'adore étudier les mobilités, comment on habite un territoire, comment on s'organise ensemble. C'est ça qui me passionnait. J'étais coordinatrice de la Maison du Vélo à Lyon, qui est une très grosse association. Je rêvais de partir en voyage à vélo quand j'ai arrêté mon travail. Et surtout, j'avais pour projet de quitter la ville et d'ouvrir un lieu, donc le long d'une véloroute, donc un itinéraire cycliste, qui ressemble un petit peu, le lieu idéal que j'aurais aimé trouver quand je voyageais à vélo.
1: Oui, un lieu convivial où se retrouver, où les gens s'arrêtent avec leur vélo, puissent partager, etc.
2: Tout à fait. Où on puisse, partager ou pas, parce que c'est vrai que quand on est à vélo, des fois, on n'a pas forcément envie de parler avec des gens. Mm-hmm. On a juste envie d'un peu de confort. Et l'idée, c'était vraiment d'ouvrir un lieu où les gens puissent être autonomes, se sentir chez eux, qu'ils aient à disposition une cuisine, une douche, mm-hmm. et puis pouvoir échanger ou pas, s'ils sont fatigués, s'ils n'ont pas envie de parler. Et de mettre aussi à disposition une... J'adore les bandes dessinées, c'est ce qui me manquait le plus quand je voyageais à vélo. Et une ludothèque, partager des moments conviviaux. Et du coup, j'ai acheté cette ferme à Chambert, vraiment dans cette optique, voyageais à vélo. Et une ludothèque, partager des moments conviviaux. Et du coup, j'ai acheté cette ferme à Chambert, vraiment dans cette optique d'ouvrir

0: Et j'avais pas trouvé de pain qui me convenait à De Cise. Et du coup, je faisais mon pain toutes les semaines dans mon petit four électrique. Et quand Delphine voilà, était enceinte de sa deuxième fille, qui disait oh, bah, je vais encore faire un arrêt pendant 3 ans avant de reprendre mon activité, alors qu'elle était repartie motivée pour reprendre, bah, commencer à être autonome. Elle était motivée pour reprendre, elle allait avoir un nouveau fournil. Et elle m'a dit oh, bah, moi je vais me réarrêter. Donc au lieu de faire ton pain dans ta cuisine, tu pourras utiliser mon fournil. Et je lui ai dit, bah, ok, allez, on y va. Et on a fait le pain, bah, toutes les 4-5, parce qu'il y avait 3 enfants dans nos pattes. Enfin, 2 plus grandes qui faisaient leur vie et un bébé qui était tout le temps avec nous dans le fournil. Donc, on a fait ça pendant 2 ans. Voilà. Donc, toutes les semaines, j'allais à Brienne faire le pain avec Delphine. Bon, on vendait pas grand chose. Hein. Mais on s'amusait bien. On a fait des essais. Moi, j'étais contente de retrouver le four. C'était exactement le même avec lequel j'avais appris. Voilà, moi, j'ai. C'est pareil, j'ai pas de CAP, je sais pas faire du pain de boulangerie.
1: Vous avez appris ensemble?
0: Bah, on a appris chacune de notre côté et on s'est remis ensemble à adapter nos recettes. Mm-hmm. Mais c'est vrai que moi j'ai pas de CAP non plus, je sais pas faire de viennoiserie, je sais pas faire du pain à la levure. Mm-hmm. En fait, on fait pas de boulangerie. On fait du pain en levain à l'ancienne, c'est pas du tout les mêmes techniques de production en fait. Donc on n'a pas le même matériel que dans une boulangerie. Enfin, c'est pas du tout la même chose.
1: C'est totalement différent. La façon de travailler est différente. Tout est différent.
0: Tout est différent.
1: On est bien d'accord. Et alors, bien sûr, vous avez choisi donc de faire tout en bio. Pourquoi la bio?
2: C'est une évidence. Ben, enfin, surtout qu'on vient pas du milieu agricole. Et du coup, de les voir avec leur pulvée, de voir les conséquences que ça a sur l'environnement, c'est une aberration de. Ouais.
1: C'était une question de cohérence.
2: Mais oui.
1: De respect.
2: Et même.
0: On ne veut pas s'empoisonner, quoi.
2: Mais oui, c'est tout le monde fait ses choix. Mais moi, je suis étonnée de voir que. Mais ça doit être vraiment une question de croyance, d'éducation, hein, que les agriculteurs continuent à passer le pulvée. Ils se protègent quand même, mais je veux dire, on le voit bien. Je veux dire, moi, vendredi, là, j'étais au fournil, il y en a un qui passait le pulvé, je sais pas où, mais ça se trouve à 1 km. Les odeurs, on les avait
1: bien sûr.
2: Pendant 3 heures, quoi. Mmh, mmh, mmh. Et on peut pas, et ça pique vraiment la gorge, le nez. Enfin, c'est une évidence que c'est pas bon. Mmh, mmh. Se voiler la face, que se dire, ah, on est obligé, c'est de se voiler la face.
0: Et puis moi, pareil, j'ai la maison, enfin la ferme qui est au milieu des terres. Mm-hmm. J'habite sur place, je vais pas empoisonner mon eau en fait. Enfin,
1: oui, non, mais
0: c'est tellement évident. Après, bah c'est sûr que c'est plus compliqué. Enfin, on choisit pas la facilité. On peut pas juger ceux qui sont dans des schémas un peu piégés, on va dire, et que c'est pas évident d'en sortir. Bon, moi j'ai commencé à aider Delphine à faire son pain. Ça s'est développé. Elle m'a poussée complètement à m'installer en tant qu'agricultrice, alors que ça me faisait super peur. Mais moi, c'était pas du tout mon projet de vie, en fait. Enfin, je l'aidais à relancer son fournil, ça me faisait plaisir, mais après, bon, j'y ai pris goût, j'ai commencé à vendre à De Cise, et puis il fallait que je m'installe pour de vrai. Et c'était une évidence. J'ai les terres, en fait, moi, je me retrouvais avec une ferme de 18 hectares, avec des bâtiments. Et c'était juste la situation idéale pour faire du blé, enfin, et du pain, en fait. Oui. En fait, il y avait pas de hasard, quoi. J'ai même pas eu le choix. J'avais pas vu, mais dans quoi je m'embarquais il y a 10 ans, mais en fait, c'était comme ça, quoi.
1: En fait, c'était déjà tout tracé.
0: Voilà. Et du coup, je me suis installée en agricultrice il y a 5 ans. Parce que là, de ce qu'on vous parle, c'était en 2018, hein, quand
1: oui,
0: on a fait
1: sûr,
0: le pain.
1: Avait,
0: les enfants sont grandes maintenant.
1: Oui, on avait bien compris.
0: Et du coup, Delphine m'a dit, non, mais de toute façon, il faut que tu t'installes. Le blé, ça pousse tout seul, quoi. Et je vous jure qu'elle m'a dit ça et que je l'ai cru. Alors effectivement, ça pousse tout seul, mais c'est surtout parce que c'est Guillaume, son compagnon, qui s'occupe des cultures. C'est quand même énormément de boulot, mais je regrette pas une seconde. Hein. Je le dis un petit peu en rigolant, mais c'est vrai qu'elle m'aurait pas. Enfin, moi, j'aurais eu peur de me lancer dans l'agriculture. Ça fait super peur. Et pourtant, je viens d'un milieu. Enfin, ma grand-mère est très touchée parce que mon arrière-grand-père, il battait le blé. En fait, ils avaient une ferme en Ardèche, et en fait. Je reviens un peu à la base, quoi. Mes grands-parents avaient mes arrière-grands-parents avaient monté une ferme. Mes grands-parents sont partis travailler à l'usine parce que, ben, la ferme, ça pouvait pas nourrir tous les enfants. Mm-hmm. Ma mère est devenue employée. Alors, vive l'ascension sociale. Elle m'a poussée à faire des études. Je me suis retrouvée Bac+5 spécialisée dans les déplacements mobilité. Et je me retrouve à faire pareil que mon arrière-grand-mère, quoi. Voilà. Et
1: comme
0: je trouve
1: quoi.
0: Que la boucle est bouclée.
1: La boucle est bouclée.
0: Et ça me plaît bien.
1: Ça. Très bien. En tout cas, une très belle histoire que vous nous racontez aujourd'hui. Alors, vous l'avez dit, vous faites donc votre blé, vous faites votre

0: pain, donc vous transformez vous-même vos céréales grâce à un moulin à pierre. Hein. Chacune, vous avez chacune votre moulin.
1: Alors là, on va passer sur
2: technique.
1: La technique et puis surtout le côté à Guillaume. Hein. Guillaume Lemaître, c'est mon conjoint. Et là, il a investi dans toute la partie meunerie. On avait déjà du matériel, mais là, vraiment, on a une décortiqueuse à petite épeautre, par exemple.
0: D'accord.
1: On a plusieurs trieurs, une épierreuse donc pour enlever les petits cailloux. Puis là, le dernier achat, c'était un trieur optique. Donc, on va peut-être pouvoir trier même des lentilles ou je sais pas quoi d'autre. Enfin, voilà.
0: Oui, donc vous avez vraiment du matériel de haut de gamme qui vous permette de créer une farine, on va dire, riche, différente.
1: Différente avec ces moulins à meules de pierre, hein, les moulins à strier là, qui on dit déroulent le grain de blé, parce que sinon la farine qu'on trouve c'est des cylindres et les cylindres ça casse.
0: C'est pas du tout la même chose. Oui.
1: Ouais, c'est pas la même chose.
0: C'est totalement différent.
3: Oui, on travaille avec des moulins à l'ancienne entre guillemets, parce que c'est pas si ancien à strier en fait. Ils ont pris des moulins à meules de pierre qu'on connaît depuis la nuit des temps, on va dire, et ils ont taillé les pierres de façon à ce que, au lieu d'écraser le grain, ça le développe. Ça ne tue pas le germe, le blé reste vivant. Et ça n'a rien à voir avec la farine qu'on trouve dans le commerce, qui est fabriquée à partir de moulins à cylindres. Et ça, c'est des énormes moulins qui chauffent les céréales. En fait,
0: Donc je suppose que le goût est différent.
3: Le goût est différent, les propriétés nutritives, gustatives sont différentes, et pour la santé, c'est meilleur. On ne rajoute pas d'additifs, d'améliorants, c'est vraiment naturel, on mange du vrai blé, quoi.
1: Et puis, je remets un petit coup sur les farines anciennes, quoi, les blés anciens. C'est vrai que, par exemple, quand on fait des analyses, il y a plein de protéines. Et en général, quand il y a de la protéine dans le blé, c'est du gluten. On le voit quand on le travaille. Mm-hmm. C'est plus facile, il y a plus de force. Et là, dans les farines anciennes, il y a de la protéine. On pourrait se dire, ah, c'est la protéine. Et non, en fait, c'est pas des protéines de gluten, c'est d'autres protéines. Mm-hmm. Donc, on pourrait se dire, ouais, il y a autre chose dedans. Ou en tout cas, il y a plus d'éléments nutritifs dans ces variétés.
0: Alors, vous faites donc votre farine, on l'a dit, vous faites votre pain, vous cuisez vous-même au feu de bois. Ça demande énormément de travail, tout ça.
1: Alors, les fours, c'est pas à feu de bois, c'est de la chauffe indirecte.
0: Ah, d'accord. Alors, expliquez-nous.
1: Eh ben, du coup, on a à peu près le même type de four, où c'est une boîte de conserve, je dis.
3: C'est des cylindres en métal.
1: C'est des cylindres en métal, et le foyer se trouve en bas. Et du coup, la fumée va passer sur les côtés et ressortir par le haut. Et ça ne touche pas les sols.
0: D'accord.
1: La flamme ne touche pas la sole. Okay. C'est juste chauffé avec le bois.
3: Oui, donc on précise, c'est vraiment une cuisson au four à bois. Et c'est différent. On n'a pas le droit du tout d'utiliser la qualification four, de cuisson au feu de bois.
0: Au feu de bois, c'est
3: différent.
0: Parce
3: que les fumées ne touchent pas. On a choisi ça parce que quand même, c'est plus facile. En vrai, on utilise beaucoup moins de bois et on peut multiplier les fournées avec ce type de four. Et le travail est quand même plus ergonomique.
1: Ouais, c'est moins dur.
3: C'est pour ça.
0: D'accord.
1: J'ai déjà fait avec un. C'est très bien, hein, les fours avec un gueulard. Donc, c'est une grosse pièce en fonte qu'on installe dans le four et les flammes vont lécher les sols. Donc, ça fait un super four, mais c'est vraiment. Enfin, moi, avec mon petit gabarit, porter le gueulard...
0: Ouais, c'est plus compliqué. D'accord.
3: Et puis, c'est vrai qu'on coupe beaucoup moins de bois. Et moi, je vais remercier les couvreurs du coin. Parce que comme les fumées ne touchent pas le pain, on peut brûler du bois, même s'il a été traité. Enfin, ça pose pas de soucis pour la qualité du pain.
0: D'accord.
3: Du coup, au lieu d'acheter du bois de chauffage, pour le four, moi, je fais que de la récupération. Donc, je recycle les couvertures de dessus.
0: C'est parfait. Ouais. Voilà. D'accord.
3: Il me livre le bois et puis j'en fais du pain.
0: Très bien. Donc, je disais, ça demande beaucoup de travail, tout ça. Je suppose que vous comptez pas vos heures, hein.
1: Oui, la journée au fournil, c'est de 7h jusqu'à 19h minimum.
0: Voilà.
3: C'est vrai que les jours de fournil, on en fait deux par semaine, on pourrait pas plus, parce qu'en vrai, c'est passer 12 heures à piétiner sans s'asseoir.
0: Oui.
3: Debout, et c'est vrai que quand les gens au marché me demandent, vous faites le pain tous les jours, je leur rappelle qu'en fait, faire le pain et le vendre, ça représente à peu près 20 heures. Donc, non, je vais pas faire 20 heures par. Tous les jours de la semaine.
0: Oui,
3: je le fais déjà deux fois, ça fait 40, c'est pas mal.

0: Sachant qu'à côté, il faut aussi faire les cultures, le stockage, la farine, le ménage, l'administratif, la PAC. Enfin voilà, donc non, on est plutôt sur des très grosses semaines. Voilà, mais c'est vrai que comparé à des heures, le rythme est plus tranquille. Mmh.
1: Oui, bien sûr, je comprends. Alors, vous parlez justement de vente. Vous allez chacune nous dire où est-ce qu'on peut retrouver votre pain, où est-ce que vous vendez?
2: Alors moi, je vends sur le marché à Louis Dupin à Gacogne. C'est mon plus gros marché. C'est le samedi matin de 9h à midi.
1: Un marché bio, hein, il me semble.
2: Ouais. Dans le Morvan, ouais, voilà. Ouais, je fais un peu de kilomètres pour monter dans le Morvan. Mm-hmm. Ensuite, je fais le mardi à Château-Chinon. Tous les 15 jours, on se relaie avec une autre boulangère, Elia. Mm-hmm. Et puis l'été, enfin la période estivale, je vais chez des maraîchers bio à Meaux, Olivier et Priscilla. Et qui vendent des plants aussi. Et du coup, là aussi, on fait un marché du soir de 17h à 19h.
1: D'accord. Et toi, Marlène, alors ?
0: Alors, moi, on peut retrouver mon pain à Champvert le mardi, mm-hmm. à partir de 17h à 18h30. Donc, directement au fournil, hein, le pain, il sort du four. Mm-hmm. Ça, c'est aussi un pain. Voilà, le pain au levain, c'est vrai que c'est une autre pratique comparée aux boulangeries. On travaille pas la nuit, nous. Le pain au levain, il faut savoir qu'il met 8 heures à dégazer, donc c'est mieux de le manger une fois qu'il est reposé, quoi. Mm-hmm. Donc en général, alors le pain du mardi soir, bon, c'est bien de le manger chaud, mais c'est pas pour tous les estomacs, on va dire.
1: D'accord.
0: Parce que voilà, c'est pas, ça se digère pas de la même façon. Mm-hmm. Mais c'est quand même délicieux, hein, évidemment. Et sinon, je vends le mercredi matin à l'épicerie de Champvert.
1: Oui.
0: La toute nouvelle petite épicerie participative de 8h à 10h. Mm-hmm. Et moi, je vais à Yzeure, en banlieue de Moulins-sur-Allier, mm-hmm. au marché d'Yzeure le mercredi matin. Et je retourne au fournil le jeudi. Et là, je vends le vendredi matin au marché de Decize.
1: Au marché de l'après-midi.
0: Voilà, c'est ça.
1: Et on peut également...
0: Sachant qu'on peut aussi réserver pour le mercredi ou le vendredi à l'épicerie du Petit Léo.
1: Voilà, au Petit Léo, si vous y allez régulièrement, vous pouvez donc réserver tout simplement votre pain et puis il sera à récupérer tout simplement sur place, là-bas.
0: Voilà.
1: Très bien. Voilà, et bien donc vous savez maintenant où vous pouvez aller goûter donc ces pains traditionnels bio au levain. C'est vraiment un parcours atypique que vous nous avez raconté aujourd'hui. Une belle histoire d'amitié, hein, aussi on peut le dire.
0: C'est vrai qu'on continue à travailler ensemble, hein. Donc la farine que Guillaume propose en sachet de 1, 5 ou plus de kilos, je les revends au marché de 6 tous les vendredis. Voilà, matin.
2: Parce qu'on vend aussi la farine.
0: Voilà, ils sont disponibles au fournil à Champvert, ils sont disponibles à l'épicerie et puis c'est tout. Mm-hmm. On continue à travailler ensemble. Moi, j'ai une toute petite ferme. Avec un an et demi que j'ai le moulin, donc j'ai utilisé les moulins de Guillaume et Delphine pendant 5 ans quand même. Mm-hmm. À leur ferme pour faire ma farine avec mes tout nouveaux céréales qui m'aidaient, qui me conseillaient à faire pousser. Je continue à trier mes céréales chez eux parce que les machines coûtent énormément cher et que moi, j'ai des toutes petites surfaces. Du coup, on travaille toujours
1: vous
0: ensemble.
1: Vous continuez à travailler ensemble et à vous aider.
0: Oui, on est dans l'entraide totale, quoi.
1: Très bien. On a bien compris l'esprit d'équipe, hein, et la belle amitié qui vous unit. Marlène, un petit mot pour terminer quand même sur votre ferme. On l'a dit tout à l'heure, donc vous accueillez des vélos, hein, grâce à la véloroute.
0: Oui.
1: Et vous faites de temps en temps donc des événements.
0: Oui. Alors oui, c'est vrai qu'on on a aménagé la ferme pour pouvoir accueillir beaucoup de monde parce que c'était vraiment le but de venir vivre ici. Donc on peut héberger des concerts, des pièces de théâtre, il y en a eu plusieurs, on fait régulièrement des animations. Mmh. On a proposé un marché à la ferme pendant tout un été parce qu'il y avait une maraîchère bio à Devet, donc c'était sympa. Et puis on héberge officieusement via le réseau d'hospitalité Warm Shower les cyclistes qui sont sur la route parce que on a choisi de venir vivre ici parce que vous connaissez forcément à Decize, il y a un gros itinéraire international de vélo, donc l'Eurovélo 6 qui relie quand même l'océan Atlantique à la mer Noire. Mmh. Donc vous voyez tous les étés beaucoup de vélos chargés de grosses sacoches passées.
1: Effectivement.
0: Et on a pour projet d'ouvrir un camping à la ferme Mais voilà, c'est beaucoup de travaux, donc ce sera peut-être dans 5-6 ans. Mais en attendant, on héberge grâce

0: malheureusement via Warm Shower, donc en 10 ans on a hébergé quand même plusieurs centaines de cyclistes. Je fais un petit peu les comptes, on est entre 30 et 70 personnes par an. Voilà, qui peuvent s'arrêter à l'improviste et puis la caravane à leur prêter pour la nuit. Et puis bah, des fois on les croise, des fois on les croise pas, parce que suivant nos occupations.
1: D'accord.
0: Voilà.
1: Très bien, donc n'hésitez pas à passer, donc aller faire un petit tour à la Voie des Fourches à Chambert si vous passez en vélo, si vous nous écoutez.
0: Et on a un site internet.
1: Allez-y.
0: Du coup, bah, c'est lavoiedesfourches.fr où du coup on met en ligne les concerts qu'on propose.
1: Voilà, les animations.
0: Il y en a deux, trois maximum par an, les animations. Voilà.
1: Delphine, un petit mot pour terminer.
2: On a construit des poulaillers mobiles. Et on se dit que vendre des œufs, c'est pas mal aussi pour manger les déchets de triage. Et puis, enfin voilà, c'est cohérent avec notre activité. Mm-hmm. Et bientôt, on va aussi vendre des œufs.
1: Prochainement, les gens pourront venir directement à la ferme chercher leurs œufs.
2: Oui, c'est ça.
1: Très bien. Un site internet, un numéro de téléphone.
2: Alors, on a un site internet et ça s'appelle Ferme de Brienne.
1: Ferme de Brienne.
2: Ouais, je pense que c'est ça, ouais.
1: Très bien, donc n'hésitez pas, les deux sites internet, donc lavoiedesfourches.fr et donc la ferme de Brienne à retrouver. Voilà, vous allez pouvoir retrouver eh bien toutes les activités proposées, les pains, les farines, etc. Il y aura bien sûr les adresses, hein, qui seront directement également sur le site, et vous pourrez découvrir un petit peu tout ça. Merci beaucoup Delphine, merci Marlène d'avoir été avec nous aujourd'hui, de nous avoir raconté belle histoire.
0: Merci Virginie de nous avoir invités. On était un peu intimidés, mais ça va.
1: Ouais. Non, ça s'est bien passé. Ça va ?
0: Ouais, c'est parfait.
1: Vous reviendrez ?
0: Très bien reçu. Si
1: bon.
0: Vous avez besoin.
1: Moi, je vous remercie vraiment d'avoir raconté votre histoire eh bien, à nos auditeurs. Ça permettra peut-être de donner envie aux gens de se lancer. Des fois, les gens, ils ont envie, mais ils ont encore un petit peu des freins. Là, on voit que c'est possible. On voit qu'il y a de l'entraide entre vous. On l'a dit, une belle histoire. Donc, n'hésitez pas à eh bien vous lancer, pourquoi pas vous aussi. Ça peut toujours marcher. Et en tout cas, voilà, on vous souhaite à toutes les deux eh bien une belle continuation. Mmh. Et puis peut-être à très vite sur les ondes de Sud Hiverne Radio. Au revoir.
0: Au revoir.
2: Merci beaucoup.
0: Au revoir.
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1: Bonjour à toutes et tous. 727 327, c'est le nombre de candidats au bac cette année. Les épreuves débutent dans moins d'un mois pour les filières générales et technologiques et ce sera même dès demain pour le bac professionnel avec l'épreuve écrite de langue. Pour cette session 2026, le plus jeune candidat a un peu moins de 10 ans. Une situation qui interpelle le ministre de l'Éducation, Édouard Geffrey, dit souhaiter encadrer les inscriptions à l'examen en fixant un âge plancher pour les candidats. Après la mobilisation des agriculteurs cet hiver, un projet de loi arrive à l'Assemblée cet après-midi. Il doit tenter de répondre à la crise du secteur et les débats s'annoncent agités. Plusieurs mesures sont vivement décriées sur les pesticides, les projets de stockage d'eau ou encore l'extension des bâtiments d'élevage. Une opération de recherche citoyenne aura lieu samedi en Loire-Atlantique, annonce de la gendarmerie après la disparition de Manon Relando. Cette agricultrice de 31 ans est introuvable depuis fin mars. C'est une sur inscription et encadrée par les forces.

0: de l'ordre. Le conjoint de Manon Rolando, suspecté de l'avoir tué, a lui été arrêté en Algérie le 27 avril. Il est depuis en détention provisoire. Une nuit dans le train pour des centaines de voyageurs. En cause, un accident sur la ligne Paris-Lyon-Marseille hier soir en Saône-et-Loire. 8 TGV se sont retrouvés bloqués. Certains sont arrivés à destination seulement ce matin avec plus de 9 heures de retard. Les délais pour les rendez-vous médicaux restent stables. C'est le bilan d'une étude aujourd'hui de Doctolib et la Fondation Jean Jaurès. En moyenne, on compte 3 jours pour voir un généraliste, mais les délais se rallongent pour certains spécialistes. 42 jours pour un cardiologue en moyenne, 32 jours pour un dermatologue. L'étude montre par ailleurs de grandes disparités selon les territoires. Enfin du foot, avec ce soir le premier match de barrage entre Laval, 16e de Ligue 2, et Rouen, qui a terminé 3e du championnat de national. Le match à 20h30 en Normandie, avant le retour dimanche à Laval. C'est la fin de session. Bon après-midi.
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1: Bonjour, bonjour à toutes et tous. 727 327, c'est le nombre de candidats au bac cette année. Les épreuves débutent dans moins d'un mois pour les filières générales et technologiques et ce sera même dès demain pour le bac professionnel avec l'épreuve écrite de langue. Pour cette session 2026, le plus jeune candidat a un peu moins de 10 ans. Une situation qui interpelle le ministre de l'Éducation, Édouard Geffrey, dit souhaiter encadrer les inscriptions à l'examen en fixant un âge plancher pour les candidats. Après la mobilisation des agriculteurs cet hiver, un projet de loi arrive à l'Assemblée cet après-midi. Il doit tenter de répondre à la crise du secteur et les débats s'annoncent agités. Plusieurs mesures sont vivement décriées sur les pesticides, les projets de stockage d'eau ou encore l'extension des bâtiments d'élevage. Une opération de recherche citoyenne aura lieu samedi en Loire-Atlantique, annonce de la gendarmerie après la disparition de Manon Relandeau. Cette agricultrice de 31 ans est introuvable depuis fin mars et une battue sera donc menée sur pied et encadrée par les forces de l'ordre. Le conjoint de Manon Relandeau, suspecté de l'avoir tué, a lui été arrêté en Algérie le 27 avril. Il est depuis en détention provisoire. Une nuit dans le train pour des centaines de voyageurs. En cause, un accident sur la ligne Paris-Lyon-Marseille hier soir en Saône-et-Loire. 8 TGV se sont retrouvés bloqués. Certains sont arrivés à destination seulement ce matin avec plus de 9 heures de retard. Les délais pour les rendez-vous médicaux restent stables. C'est le bilan d'une étude aujourd'hui de Doctolib et la Fondation Jean Jaurès. En moyenne, on compte 3 jours pour voir un généraliste, mais les délais se rallongent pour certains spécialistes. 42 jours pour un cardiologue en moyenne, 32 jours pour un dermatologue. L'étude montre par ailleurs de grandes disparités.

0: selon les territoires. Enfin du foot avec ce soir le premier match de barrage entre Laval, 16e de Ligue 2 et Rouen qui a terminé 3e du championnat de national. Le match à 20h30 en Normandie avant le retour dimanche à Laval. C'est la fin de cette édition. Bon après-midi.
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2: Venez encourager l'équipe B du FC Decize au Stade des Halles dimanche 24 mai contre Bourbon-Lancy à partir de 15h. Le comité des fêtes de Semlay vous propose polo à travers champs, spectacle humoristique à la salle polyvalente de Saint-Honoré-les-Bains le samedi 30 mai à 20h30. Tarif 22€, billetterie sur polo-officiel.com. Renseignements au 06 44 91 82 36. Votre enfant entre en 6e. 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Le Gym Club Champvert fêtera prochainement ses 40 ans. Un repas anniversaire est programmé le vendredi 19 juin. Tous les anciens adhérents y sont les bienvenus. Renseignements au 06 23 51 06 46 ou bien au 06 76 34 48 40. Le comité des fêtes Léo Garcien propose un vide-grenier le samedi 30 mai, place du 11 novembre à Céline, à partir de 7h. 1€ le mètre, réservation au 07 54 76 75 91, sur place buvette et restauration. Venez nombreux. Les centres sociaux de Decize, Saint-Léger-des-Vignes, La Machine et Infi vous proposent Sud Niverjeux, festival du jeu tout tout public. Rendez-vous le samedi 30 mai de 10h à 18h au port La Jonction à Decize. L'entrée est gratuite, sur place, buvette et food truck. Vous pourrez découvrir un espace petite enfance, motricité, espace jeux vidéo, casque de réalité virtuelle, console, espace jeux traditionnel en bois, espace jeux de société,

0: espace jeux de construction et espace jeux anciens. Divers ateliers vous seront également proposés tout au long de la journée, notamment dans ces blind tests de 14h à 16h ou encore le jeu Loup-garou de 16h à 18h. Attention, les ateliers se font sur inscription au 03 86 77 19 20. L'association La Grande Halle de Fours vous propose une brocante le samedi 30 mai, place Pouillat à Fours, dès 6h. 1€ le mètre, sans réservation, buffet et buvette sur place. L'association Espoir Soutien Solidarité vous invite à des méga rifles le dimanche 31 mai, à la salle des fêtes de Decize à partir de 14h15, ouverture des portes 12h45. 6 950€ de bons d'achat à gagner, partie spéciale avec bons d'achat de 1 500€ à gagner, une partie surprise, bon de 100 à 500€ à gagner, 20 parties dont une spéciale, un bingo et une partie gratuite, 8€ le carton, 15€ les deux, 20€ les trois, 30€ les 7 plus 1 gratuit. Réservation possible au 06 95 32 85 36 ou bien au 09 86 58 12 65. Buvette et restauration sur place. Le SL Rugby organise le samedi 30 mai à 20h ses rifles au profit de son école de rugby à la salle des fêtes de Saint-Éloi, ouverture des portes 19h. 16 parties dont 2 gratuites et 1 mini bingo, de nombreux lots à gagner, spa, salon de jardin, brasero, balancelle ou encore plancha et télé connectée. 8€ le carton, 15€ les 2, 20€ les 3, 25€ les 4, 30€ les 5, 50€ les 10. Stand de crêpes et sandwich sur place ainsi qu'une buvette. Information au 06 88 64 93 67. L'association des randonnées de Cisoise organise d'une part une randonnée à la journée à Chide, samedi 30 mai, rendez-vous place de l'église à 9h. D'autre part une marche douce, mercredi 27 mai à 14h, départ parking du port Saint-Thibault à Saint-Léger-des-Vignes. Et enfin une marche nordique le lundi 1er juin, rendez-vous à 14h. Renseignements au 06 76 34 48 00. Le comité des fêtes du Faubourg d'Allier vous invite à son jambon à la broche dimanche 7 juin à partir de 12h30 sous chapiteau à l'île de Cacré de Decize. Au menu, apéritif, entrée, jambon à la broche, flageolet, fromage, dessert, café, boissons non comprises. Menu à 23€ pour les adultes et 12€ pour les enfants jusqu'à 12 ans. Au programme, ambiance musicale, variété française. Et après le repas, vous pouvez apporter vos jeux de société, cartes ou boules de pétanque. Attention, place limitée et inscription avant le 31 mai au 07 71 13 73 92 ou bien au 06 79 52 01 82.
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1: Bonjour à toutes et tous. 727 327, c'est le nombre de candidats au bac cette année. Les épreuves débutent dans moins d'un mois pour les filières générales et technologiques et ce sera même dès demain pour le bac professionnel avec l'épreuve écrite de langue. Pour cette session 2026, le plus jeune candidat a un peu moins de 10 ans. Une situation qui interpelle le ministre de l'Éducation, Édouard Geffry, dit souhaiter encadrer les inscriptions à l'examen en fixant un âge plancher pour les candidats. Après la mobilisation des agriculteurs cet hiver, un projet de loi arrive à l'Assemblée cet après-midi. Il doit tenter de répondre à la crise du secteur et les débats s'annoncent agités. Plusieurs mesures sont vivement décriées sur les pesticides, les projets de stockage d'eau ou encore l'extension des bâtiments d'élevage. Une opération de recherche citoyenne aura lieu samedi en Loire-Atlantique, annonce de la gendarmerie après la disparition de Manon Rolandeau. Cette agricultrice de 31 ans est introuvable depuis fin mars. Elle sera donc menée sur inscription et encadrée par les forces de l'ordre. Le conjoint de Manon Rolandeau, suspecté de l'avoir tué, a lui été arrêté en Algérie le 27 avril. Il est depuis en détention provisoire. Une nuit dans le train pour des centaines de voyageurs. En cause, un accident sur la ligne Paris-Lyon-Marseille hier soir en Saône-et-Loire. 8 TGV se sont retrouvés bloqués. Certains sont arrivés à destination seulement ce matin avec plus de 9 heures de retard. Les délais pour les rendez-vous médicaux restent stables. C'est le bilan d'une étude aujourd'hui de Doctolib et la Fondation Jean Jaurès. En moyenne, on compte 3 jours pour voir un généraliste, mais les délais se rallongent pour certains spécialistes. 42 jours pour un cardiologue en moyenne, 32 jours pour un dermatologue. L'étude montre par ailleurs de grandes disparités selon les territoires. Enfin du foot, avec ce soir le premier match de barrage entre Laval, 16e de Ligue 2, et Rouen, qui a terminé 3e du championnat de national. Le match à 20h30 en Normandie, dimanche à Laval. C'est la fin de cette édition. Bon après-midi.
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1: Un conflit qui dure au Moyen-Orient et des prix toujours plus hauts pour les carburants. De nouvelles mesures doivent être dévoilées ce jeudi par le gouvernement et en attendant, le Premier ministre assure vouloir soutenir les secteurs les plus touchés. Sébastien Lecornu, interrogé cet après-midi à l'Assemblée sur la réponse de l'État face à cette crise énergétique, notamment pour les agriculteurs, les pêcheurs ou encore les artisans.
2: L'État répond évidemment qu'on abandonnera aucun des métiers que vous avez listés dans votre question au gouvernement, et pour cause, parce que c'est la philosophie de notre accompagnement depuis le début, qui est un accompagnement à l'activité. Malheureusement, nous le voyons, sous une forme ou sous une autre, cela va durer. Les guerres hybrides ou malheureusement les guerres plus directes vont se multiplier. À chaque crise, ce sont toujours les mêmes qui paient. Tous les scénarios sont sur la table sur le terrain géopolitique, et je veux le dire à travers vous aux Françaises, aux Français, malheureusement la reprise des combats. Et de cela, évidemment, il faut nous y préparer.
1: Et Sébastien Lecornu annonce aussi vouloir faire plus d'économies que les cibles prévues pour compenser l'impact de la guerre au Moyen-Orient. À l'Assemblée, encore le projet de loi d'urgence agricole. Les discussions débutent aujourd'hui. Elles doivent durer jusqu'au 29 mai pour ce texte qui veut tenter de répondre à la crise du secteur. La ministre de la Culture regrette la réponse disproportionnée du patron de Canal+. Réaction de Catherine Pégard après cette menace d'un boycott des signataires d'une tribune contre l'influence de Vincent Bolloré dans le cinéma français. La polémique prend de l'ampleur en plein festival de Cannes. Le collectif Zappé Bolloré lui indique avoir reçu de nombreux soutiens de solidarité avec désormais plus de 2000 signataires. Et pendant ce temps, la compétition officielle se poursuit sur la croisette avec le très attendu film de Pedro Almodovar présenté aujourd'hui, Autofiction. Il sortira en France en salle demain. Du foot pour finir, et Cristiano Ronaldo va bien participer à son 6e mondial cet été. L'attaquant portugais de 41 ans est retenu avec sa sélection nationale. Nos 4 Parisiens sont également sélectionnés avec le Portugal. Bonne fin de journée.
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1: Bonjour à tous. Un conflit qui dure au Moyen-Orient et des prix toujours plus hauts pour les carburants. De nouvelles mesures doivent être dévoilées ce jeudi par le gouvernement. Et en attendant, le Premier ministre assure vouloir soutenir les secteurs les plus touchés. Sébastien Lecornu, interrogé cet après-midi à l'Assemblée sur la réponse de l'État face à cette crise énergétique, notamment pour les agriculteurs, les pêcheurs ou encore les artisans.
2: L'État répond évidemment qu'on abandonnera aucun des métiers que vous avez listés dans votre question au gouvernement, et pour cause, parce que c'est la philosophie de notre accompagnement depuis le début, qui est un accompagnement à l'activité. Malheureusement, nous le voyons, sous une forme ou sous une autre, cela va durer. Les guerres hybrides ou malheureusement les guerres plus directes vont se multiplier. À chaque crise, ce sont toujours les mêmes qui paient. Tous les scénarios sont sur la table sur le terrain géopolitique, et je veux le dire à travers vous aux Françaises et aux Français, malheureusement, la reprise des combats. Et de cela, évidemment, il faut nous y préparer.
1: Et Sébastien Lecornu annonce aussi vouloir faire plus d'économies que les 6 milliards prévus pour compenser l'impact de la guerre au Moyen-Orient. À l'Assemblée encore, le projet de loi d'urgence agricole. Les discussions débutent aujourd'hui. Elles doivent durer jusqu'au 29 mai pour ce texte qui veut tenter de répondre à la crise du secteur. La ministre de la Culture regrette la réponse disproportionnée du patron de Canal+. Réaction de Catherine Pégard après cette menace d'un boycott des signataires d'une tribune contre l'influence de Vincent Bolloré dans le cinéma français. La polémique prend de l'ampleur en plein Festival de Cannes. Le collectif Zappé Bolloré lui indique avoir reçu de nombreux soutiens de solidarité avec désormais plus de 2000 signataires. Et pendant ce temps, la compétition officielle se poursuit sur la croisette avec le très attendu film de Pedro Almodovar présenté aujourd'hui, Autofiction. Il sortira en France en salle demain. Du foot pour finir, et Cristiano Ronaldo va bien participer à son 6e mondial cet été. L'attaquant portugais de 41 ans est retenu avec sa sélection nationale. Notez qu'il est également sélectionné avec le Portugal. Bonne fin de journée.
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4: Venez encourager l'équipe B du FC Decize au Stade des Halles dimanche 24 mai contre Bourbon-Lancy à partir de 15h. Le comité des fêtes de Semlay vous propose polo à travers champs, spectacle humoristique à la salle polyvalente de Saint-Honoré-les-Bains le samedi 30 mai à 20h30. Tarif 22€, billetterie sur polo-officiel.com. Renseignements au 06 44 91 82 36. Votre enfant entre en 6e. 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Le Gym Club Champvert fêtera prochainement ses 40 ans. Un repas anniversaire est programmé le vendredi 19 juin. Tous les anciens adhérents y sont les bienvenus. Renseignements au 06 23 51 06 46 ou bien au 06 76 34 48 40. Le comité des fêtes Léo Garcien propose un vide-grenier le

0: samedi 30 mai, place du 11 novembre à Saint-Léger-des-Vignes, à partir de 7h. 1 euro le mètre, réservation au 07 54 76 91, sur place buvette et restauration. Venez nombreux. Les centres sociaux de Decize, Saint-Léger-des-Vignes, La Machine et Infi vous proposent Sud Niverjeux, festival du jeu tout public. Rendez-vous le samedi 30 mai de 10h à 18h au port La Jonction à Decize. L'entrée est gratuite, sur place, buvette et food truck. Vous pourrez découvrir un espace petite enfance, motricité, espace jeux vidéo, casque de réalité virtuelle, console, espace jeux traditionnel en bois, espace jeux de société, espace jeux de construction et espace jeux anciens. Divers ateliers vous seront également proposés tout au long de la journée, notamment dans ces blind tests de 14h à 16h ou encore le jeu loup-garou de 16h à 18h. Attention, ces ateliers se font sur inscription au 03 86 77 19 20. L'association La Grande Halle de Four vous propose une brocante le samedi 30 mai, place Pouillat à Four, dès 6h. 1 euro le mètre, sans réservation, buffet et buvette sur place. L'association Espoir Soutien Solidarité vous invite à des méga rifles le dimanche 31 mai à la salle des fêtes de Decize à partir de 14h15, ouverture des portes 12h45. 6 950 euros de bons d'achat à gagner, partie spéciale avec bons d'achat de 1 500 euros à gagner, une partie surprise, bon de 100 à 500 euros à gagner, 20 parties dont une spéciale, un bingo et une partie gratuite, 8 euros le carton, 15 euros les 2, 20 euros les 3, 30 euros les 7 plus 1 gratuit. Réservation possible au 06 95 32 85 36 ou bien au 09 86 58 92 65. Buvette et restauration sur place. Le SL Rugby organise le samedi 30 mai à 20h ses rifles au profit du rugby à la salle des fêtes de Saint-Éloi, ouverture des portes 19h. 16 parties dont 2 gratuites et 1 mini bingo, de nombreux lots à gagner, spa, salon de jardin, brasero, balancelle ou encore plancha et télé connectée. 8 euros le carton, 15 euros les 2, 20 euros les 3, 25 euros les 4, 30 euros les 5, 50 euros les 10. Stand de crêpes et sandwich sur place ainsi qu'une buvette. Information au 06 88 64 93 67. L'association des randonnées decizoises organise d'une part une randonnée à la journée à Chide, samedi 30 mai, rendez-vous place de l'église à 9h. D'autre part une marche douce, mercredi 27 mai à 14h, départ parking du port Saint-Thibault à Saint-Léger-des-Vignes. Et enfin une marche nordique le lundi 1er juin, rendez-vous étant neuf à la machine à 14h. Renseignements au 06 76 34 48 00. Le comité des fêtes du Fladi vous invite à son jambon à la broche dimanche 7 juin à partir de 12h30 sous chapiteau à l'île de Cacret de Decize. Au menu, apéritif, entrée, jambon à la broche, flageolet, fromage, dessert, café, boissons non comprises. Menu à 23 euros pour les adultes et 12 euros pour les enfants jusqu'à 12 ans. Au programme, ambiance musicale, variété française. Et après le repas, vous pouvez apporter vos jeux de société, cartes ou boules de pétanque. Attention, place limitée et inscription avant le 31 mai au 07 71 13 73 92 ou bien au 06 79 52 01 82.
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0: Demain matin, le ciel est légèrement voilé avec peu de soleil en perspective. Demain après-midi, on attend encore des nuages, mais également quelques éclaircies. Et puis du côté des températures, ça va commencer à remonter tout doucement. On attend 12 degrés demain matin à Decize et une moyenne de 21 degrés pour demain après-midi. Merci de votre fidélité. À bientôt pour un nouveau bulletin météo.
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Bonsoir à tous. Début du duel ce soir pour la montée ou le maintien en Ligue 2. Le Portugais Eulalio s'accroche à son maillot rose sur le Tour d'Italie et Alcaraz renonce à un nouveau tournoi du Grand Chelem. C'est l'actu sport du jour. Le foot, premier barrage ce soir pour la montée ou le maintien en Ligue 2. Rouen, qui a terminé 3e du championnat de national, reçoit Laval, le 16e de la Ligue 2. Le match retour se jouera chez les Mayennais dimanche prochain. En foot, toujours, Cristiano Ronaldo participera à son 6e mondial cet été. L'attaquant portugais de 41 ans est retenu avec sa sélection nationale. Un record de participation pour égaler l'Argentin Lionel Messi. À noter que 4 Parisiens sont également retenus avec le Portugal. João Neves, Nuno Mendes, Vitinha et Gonçalo Ramos. Le cyclisme, après une journée de repos, la course a repris ses droits aujourd'hui sur le Tour d'Italie et c'est l'Italien Filippo Ganna qui a remporté cette 10e étape, un contre-la-montre individuel. Le Portugais Afonso Eulalio conserve la tête du général pour une poignée de secondes. Et puis l'Américain Artem Schmidt a lui remporté cet après-midi le Grand Prix des Hauts-de-France. En tennis, Diane Paris s'est qualifiée pour le 2e tour du tournoi de Strasbourg en battant l'Américaine Emma Raducanu. Et puis chez les hommes, Clément Tabur éliminé dès le 1er tour du tournoi de Genève et élimination aussi dès le 1er tour d'Arthur Géa, cette fois au tournoi de Hambourg. Carlos Alcaraz lui déclare aussi forfait pour Wimbledon. L'Espagnol ne défendra pas son titre à Roland-Garros qui débute ce dimanche et il ne participera pas non plus au tournoi londonien du 29 juin au 12 juillet. Le numéro 2 mondial n'est pas suffisamment remis de sa blessure au poignet. Le Canadien est placé à la finale de la conférence Est.

0: Cette nuit, première confrontation entre les New York Knicks et les Cleveland Cavaliers. Le rugby, le championnat de Pro D2 a fait un carton cette saison. La phase régulière vient de se terminer et les premiers barrages vont se jouer dès jeudi. La Ligue nationale de rugby vient de publier les chiffres de l'affluence. Plus d'1,5 million de spectateurs ont assisté à des rencontres de Pro D2 cette saison, soit 7% de plus que l'an passé, avec une moyenne de près de 6 400 spectateurs par rencontre. Bonne soirée.
1: 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Bonjour à tous, bienvenue dans le mag SNR. Aujourd'hui, on va parler d'un sujet important dans un contexte où l'isolement peut toucher de nombreuses personnes. Eh bien, le centre socioculturel Les Platanes de Decize propose une action solidaire intitulée « Passeurs de liens ». Pour donner du temps, créer du lien. Et pour mieux comprendre cette initiative, je reçois dans les studios Simon Lucas, qui est donc animateur jeune et senior au centre socioculturel de Decize. Bonjour Simon.
2: Bonjour Virginie, merci de me recevoir aujourd'hui à SNR.
1: Eh bien de rien, je suis ravie de t'accueillir pour parler de cette belle initiative. On va rentrer un petit peu dans les détails, on va expliquer cette initiative, donc intitulée Passeurs de liens. Peux-tu nous la présenter en quelques mots déjà, Simon?
2: Alors, cette action Passeurs de liens, c'est une rencontre en fait entre des bénévoles et des personnes isolées. On a dans nos secteurs des personnes âgées qui sont souvent isolées, qui n'ont pas beaucoup de liens parce qu'elles ont la famille qui est loin, ou voilà, elles n'ont pas de proches qui sont vers eux, etc. Donc, ils ont besoin de d'échanger, de visites. Et en fait, ce projet permet que des bénévoles, des personnes qui s'engagent, qui sont volontaires, rendent visite à ces personnes-là pour échanger, pour passer un bon moment ensemble et rompre ce problème, cet isolement, voilà.
1: Oui, donc c'est vraiment une action qui vise à recréer du lien social, tu l'as dit, donc en particulier auprès des personnes donc de plus de 60 ans, rompre l'isolement, voilà, c'est et puis donc c'est le but donc de faire des visites de convivialité à domicile assurées par des bénévoles. L'objectif donc est avant tout humain en fait, hein.
2: Oui, bien sûr, on est sur de l'humain. De toute façon, c'est le but d'un centre social. C'est de travailler avec l'humain, alors que ce soit des très jeunes, on part des très jeunes jusqu'aux seniors. Mm-hmm. Donc on essaye vraiment d'être au plus proche des gens, de les aider. Et voilà, cette action, elle existe depuis plus de 10 ans et elle a plutôt bien marché pendant un petit moment. Là, c'est un petit peu plus compliqué, mais c'est une action, bien sûr, qui vise l'humain, qui vise à faire rapprocher les gens, puisqu'on est en ce moment dans une société un peu plus individualiste, on va dire. Et là, l'objectif, c'est vraiment d'échanger. C'est des moments simples, mais des moments importants dans la vie d'une personne.
1: Et puis, on peut le dire aussi, depuis, je pense, 2020, depuis le Covid, bien sûr, ça a dû forcément jouer. Et donc, les gens, c'est vrai, sont peut-être aussi un peu plus seuls. Et donc, cette action est donc de favoriser les échanges. Alors, bien sûr, on ne parle pas du tout d'accompagnement médical ou quoi que ce soit. C'est juste, en fait, des moments de partage.
2: Oui, totalement. C'est un moment de partage. C'est pas, on n'est pas infirmier. C'est pas une visite d'une aide à domicile ou quoi que ce soit. Il n'y a pas à faire de ménage ou quoi que ce soit.
1: Voilà, ça n'a rien à voir avec
2: c'est
1: ça.
2: C'est vraiment l'échange. L'échange, raconter des anecdotes du passé, parler des sujets d'actualité, parler du jardin, parler des animaux. C'est selon aussi les personnes, comment elles s'entendent, ce qu'elles ont comme sujet en commun. Et nous, voilà, d'ailleurs, on essaie de les mettre en lien. En fait, pour expliquer rapidement, il y a une fiche qui est remplie du parcours du bénévole et aussi du bénéficiaire, mm-hmm. qui permet de connaître les centres d'intérêt des personnes.
1: Et voilà, du coup, de les mettre en lien.
2: Exactement.
1: En
2: une personne qui aime le jardinage, on va essayer de la mettre en lien avec une autre qui l'aime aussi et qui en a peut-être un chez elle. Mm-hmm. Et comme ça, bah, ça va faire un super sujet de conversation au départ. Ça peut peut-être être une bonne accroche, mm-hmm. puisque bah, c'est pas facile de rentrer dans le quotidien d'une personne comme ça quand on se connaît pas du tout. Et effectivement, avoir des choses en commun, ça peut rapprocher facilement.
1: Alors, comment ça se déroule exactement? Comment se déroulent les visites?
2: Alors, déjà, dans un premier temps, il faut qu'il y ait une personne à visiter, donc une personne isolée, et un bénévole qui soit disponible pour rendre visite. Mm-hmm. Les visites, elles se passent comment? Donc, comme je te l'ai dit tout à l'heure, il y a des fiches qui sont remplies au départ. Il y a aussi des chartes qui sont
1: établies
2: pour s'engager des deux côtés et respecter des règles, bien sûr, mmh. entre les deux petits. On met aussi en lien la famille de la personne visitée, puisque bah on a souvent

0: aussi des personnes qui sont un peu isolées, qui elles savent pas trop décider elles-mêmes. Il y a aussi besoin de la famille, des fois en soutien, pour la famille a besoin de savoir qu'il y a un étranger en quelque sorte qui va venir dans la maison. Ça peut être compliqué à entendre au départ. Donc nous on est là pour faire ce lien, essayer de faire comprendre aux gens ce qui se passe
1: et pour encadrer les choses.
0: Voilà, encadrer. Et en fait, bah par la suite, les visites démarrent et en fait, ça peut être une visite hebdomadaire, une fois par semaine. Ça peut être une fois toutes les deux semaines. Voilà, il faut quand même qu'il y ait une régularité, c'est-à-dire qu'il n'y ait pas une visite une fois et puis qu'après on revisite que dans 3-4 mois.
1: Oui, bien sûr, le but c'est vraiment que ça soit régulier et que l'échange perdure.
0: C'est ça. Mais après, je le répète, si la personne elle a pas envie d'être visitée chaque semaine parce qu'elle a des activités, parce qu'elle a envie de faire d'autres choses, ça peut être une fois toutes les deux semaines par exemple. Et ensuite, la visite elle-même, c'est à peu près une heure.
1: D'accord.
0: Minimum. Mais la plupart des gens, moi, avec qui j'ai échangé, qui font cette activité passeur de liens, visitent une après-midi.
1: Oui, ça dure un peu plus longtemps.
0: C'est une heure. Enfin, je te dis une heure parce que c'est le minimum, on va dire. On demande aux bénévoles, si vous allez chez la personne, de rester un minimum d'une heure. Mais en fait, on se rend compte que...
1: Ça dure plus longtemps.
0: Ça dure plus longtemps, puisque quand on se met à parler, on ne calcule plus le temps. On n'est pas à se dire, ça fait une heure, faut que j'y aille. C'est pas du boulot, c'est vraiment... On a des personnes qui s'engagent, c'est des bénévoles qui ont envie de faire ça, ils sont volontaires.
1: Et oui, donc voilà, c'est important de le signaler. Une charte est mise en place donc entre la personne visitée, le bénévole et le centre socioculturel. Donc elle définit le cadre des visites pour que tout se passe bien, dans de bonnes conditions, avec respect bien sûr et bienveillance. Comment vous accompagnez également donc les bénévoles dans cette démarche? Vous leur expliquez dès le départ, donc tu l'as dit, il faut y aller minimum une heure, faut que ça soit des visites. Vous les aidez également, je sais pas, vous leur apportez un soutien?
0: Oui, alors moi, du coup, je suis le référent de cette action. Donc, on va dire que déjà, comme je te l'ai dit tout à l'heure, il y a une première fiche contact avec les bénévoles. S'ils connaissent pas cette action, on va leur expliquer ce qui se passe et ce qu'on attend d'eux. Et en fait, par la suite, il y a un suivi qui est effectué avec le bénévole, mais aussi avec le bénéficiaire. On essaie de savoir un peu ce que pensent les deux parties. Et il y a aussi des réunions qui sont faites avec les bénévoles, juste avec les bénévoles. On rassemble tous les bénévoles, on les rassemble une ou deux fois dans l'année, et ça permet d'avoir des échanges, que
1: et
0: chacun dise, voilà, les retours,
1: moi,
0: avec ma personne, ça se passe comme ça, les retours d'expérience, et qu'on voit un petit peu aussi s'il y a des problématiques, s'il y a des choses qui gênent la personne, ou voilà, qu'est-ce qu'on peut faire pour améliorer les visites.
1: D'accord.
0: Donc il y a vraiment ce suivi-là. Et alors moi, je viens d'arriver en campagne, donc je reprends juste cette action, donc j'ai pas connu l'avant, parce que ça fait plus de 10 ans que ça existe, mais je sais qu'il y a des bénévoles qui ont déjà suivi même des formations sur le jeu notamment, pour que quand ils rendent visite à la personne, eh ben ils soient en capacité d'animer par exemple des petits jeux avec eux de cartes ou des jeux de société de manière ludique et puis que ça se passe bien. Donc voilà, il y a vraiment un suivi du centre social sur les bénévoles. On les laisse pas à l'abandon, on leur dit pas allez vous allez visiter telle personne et puis on se voit plus. C'est vraiment un échange téléphonique, une visite. Moi je peux aussi être en présence avec la personne, je peux aussi rendre visite dans le domicile.
1: D'accord.
0: Alors je vais le faire une fois par an ça. Je vais pas me rendre tout le temps
1: chez la
0: personne.
1: Bien sûr, pas toutes les semaines.
0: Voilà.
1: Voilà, donc il y a de l'écoute, il y a du conseil, il y a de l'accompagnement. Vous encadrez vraiment ce dispositif, c'est très important de le signaler. Alors tu le disais, ça peut être donc une entre guillemets une simple visite où on peut aller discuter, etc. Ça peut être une balade aussi, pourquoi pas?
0: Oui, ça peut être aussi une petite balade. Alors ce qu'on aime bien, c'est quand même que les personnes, elles soient, on rende visite chez elles.
1: D'accord.
0: C'est-à-dire que pour rompre l'isolement, si on donne rendez-vous, je sais pas, à
1: ailleurs,
0: l'endroit
1: à
0: de la ville ou quoi que ce soit, alors ça peut se faire ponctuellement, ça peut être sympa, ça peut changer
1: peut-être
0: un petit peu.
1: Peut-être par la suite.
0: Voilà, par la suite. En plus, il y a des liens qui se créent. Des fois, ça devient des vraies amitiés. Donc ça, c'est déjà fait. Mais l'objectif à la base, c'est vraiment d'aller chez la personne. Parce qu'en fait c'est souvent des personnes isolées qui ne sortent pas de chez elles et l'objectif c'est de lui rendre visite, d'échanger avec elle, de boire un petit café, de faire un petit jeu. Et après si on peut faire des petites balades, des petites sorties rapides, ça, il n'y a pas de souci.
1: D'accord.
0: Ça peut se faire aussi, oui.
1: Alors, qui peut bénéficier de cette action? On l'a dit au début de cet entretien, c'est les personnes de plus de 60 ans, c'est ça?
0: Voilà, c'est ce qu'on appelle nous au centre social les seniors. Voilà,
1: d'accord.
0: Donc c'est à partir de 60 ans. On cherche du coup des profils de personnes qui sont isolées, forcément. Peut-être de la famille qui est très loin, qui peut pas rendre visite souvent, ou peut-être qu'ils ont plus trop de famille du tout, ou qui voilà, il y a plus de contact. Donc

0: nous, l'objectif, c'est d'aller vers ces personnes-là, qui sont pas faciles à détecter, en fait.
1: Oui, bah, mais, bien sûr, puisqu'elles sont seules, donc au départ, on a du mal forcément à les détecter. Alors, c'est des personnes qui habitent obligatoirement à Decize ?
0: Non, alors nous, le centre social, on a 9 communes adhérentes, mais ça peut être sur ces 9 communes adhérentes, à savoir que s'il y a quelque chose d'engagé, si on a une visite à faire chez une personne, par la suite, on lui fait prendre ce qu'on appelle la carte d'adhésion au centre social, histoire d'être aussi assuré d'être dans les règles.
1: Alors, les 9 communes adhérentes, ben, moi, je les ai sous les yeux.
0: Très bien.
1: Je vais les citer tout de suite. On les citera, bien sûr, tout à l'heure. Donc, il y a Avril-sur-Loire, hein, tu m'arrêtes si je me trompe.
0: Oui.
1: Avril-sur-Loire, Champvert, Decize, Devet, Druy-Parigny, Fleury-sur-Loire, Saint-Germain-Chassenay, et Verneuil.
0: Oui.
1: Et Sougy-sur-Loire.
0: C'est ça.
1: Voilà. Donc voilà les 9 communes adhérentes qui participent donc également à ce dispositif.
0: C'est ça.
1: Alors, du côté des bénévoles, qui peut s'engager ? Quelles sont les règles à respecter ?
0: Eh ben, les règles à respecter, c'est juste d'être volontaire, d'être motivé pour faire ça, parce que bah, c'est une très très belle chose. Bah, déjà, le bénévolat, c'est quelque chose, je pense, qui se perd un petit peu de nos jours, et c'est quelque chose d'important. De pouvoir donner de son temps pour n'importe quelle action, c'est vraiment ça montre un petit peu la personne qu'on est, je pense. Et il y a pas de critères, c'est-à-dire que on a des personnes qui sont jeunes seniors, mais on peut aussi avoir, alors on en a pas actuellement, mais on peut aussi avoir des personnes qui sont dans la vie active encore, si elles ont le temps, parce qu'il faut avoir le temps, bien sûr. Si elles ont le temps de pouvoir faire ça, et c'est avec plaisir. Ça peut même être des jeunes, et au contraire, avoir un lien intergénérationnel, c'est mieux.
1: C'est encore mieux, bien sûr. Pas de compétences particulières, juste de la bienveillance, de l'écoute, de l'envie. Bien sûr, envie de rencontrer des gens, envie de créer du lien et de rompre cet isolement. C'est vrai que c'est important de nos jours. On voit, tu l'as dit tout à l'heure, que l'isolement touche quand même de plus en plus de personnes. Et rien que une présence, une conversation, ça peut faire la différence.
0: Exactement, ça peut faire la différence. En plus, on pense, là, on arrive sur une période estivale où il y a également des fois la canicule qui arrive. Ça peut être aussi un bon lien qui permette de rendre visite à la personne, de lui parler de la prévention par rapport au fait de bien s'hydrater, etc. Ça peut être aussi voir s'il n'y a pas des problématiques à détecter. Une personne qui est seule, c'est une personne qui peut être aussi en danger, qui est vulnérable.
1: Et oui, bien sûr.
0: Qui peut ne plus s'alimenter correctement, ou vivent des fois dans la saleté parce qu'elle s'en rend pas compte et qu'elle a plus de mobilité. Enfin, nous, du coup, la personne, elle peut alerter. Comme je te l'ai dit tout à l'heure, qu'elle fasse du ménage ou qu'elle fasse des courses pour la personne. C'est pas une personne, j'insiste là-dessus, qui vient pour aider au domicile. C'est une personne qui vient échanger. Et si besoin, elle peut alerter la famille ou moi directement. Ça peut être aussi quelque chose qui peut être fait.
1: Effectivement, ça peut être très très utile. Donc donnez un peu de son temps si vous avez envie, bien c'est simple, l'impact est réel, et donc le but, c'est vraiment de créer ce fameux lien. Pour rejoindre cette initiative, Simon, comment on fait ?
0: Eh ben, il faut passer par le centre social de Decize.
1: C'est très simple.
0: Des Platanes, centre socio-culturel.
1: Oui.
0: Donc, y a mon contact, donc Simon Lucas, une adresse mail. C'est senior avec un S à la fin, @csc, -6, decize.fr. Voilà. Ou vous pouvez me contacter également par téléphone au 06 86 90. 35 89. Voilà. Vous pouvez aussi vous rendre au centre social. Vous n'êtes pas obligé de passer directement par moi au départ. Le centre social, il est à le 9 Levé de Loire. Donc, c'est juste à côté de la salle des fêtes, là, le long de la Loire. Et vous pouvez venir. Il y a du lundi au vendredi, il y a les dames de l'accueil qui peuvent prendre le relais et par la suite me donner des informations si besoin. Donc voilà. Faut pas hésiter vraiment. C'est une action qu'on souhaite relancer. C'est pour ça aussi qu'on est là, c'est pour essayer de redonner vie à cette action, parce que je pense que sur notre secteur de Decize et les communes aux alentours du sud Nivernais, on a une population, pas que âgée, on a aussi des jeunes, mais on a une population âgée importante, et je pense qu'on s'en rend même pas compte qu'il y a des personnes isolées qui sont
1: besoin.
0: Dans le besoin, voilà. Qui peut-être elles ont pas envie de demander pour l'instant, elles ont envie d'être tranquilles chez elles. Mais nous, voilà, le but, c'est pas d'aller dans la maison pour s'immiscer. C'est vraiment apporter un plus pour la personne, échanger, ne pas se retrouver seul. Parce que je pense quand même que des personnes ont toujours des choses à dire, des expériences à partager.

0: partager des moments encore à vivre. Donc c'est important de pouvoir passer par cette action si on a le besoin. Voilà.
1: Et oui, alors donc si vous voulez être bénévole, vous contactez le centre socioculturel Les Platanes de Decize. Ce qui est important aussi, c'est vous avez besoin aussi de gens donc à visiter. Si vous avez connaissance, je sais pas, un voisin, un grand-parent, un ami d'un ami qui est un peu seul et qui aurait besoin et qui aurait envie de rencontrer du monde, eh bien, faut pas hésiter à prendre contact également donc avec le centre social pour créer ce premier lien. Et puis après voir ce qui est possible de faire.
0: C'est ça, exactement. Et je l'ai pas précisé, mais du coup, non, on est à la recherche, comme tu l'as dit, de bénévoles et bénéficiaires. Donc, je réexplique rapidement. Bénévole, c'est celui qui va rendre visite chez la personne, mm-hmm. qui s'engage avec le centre social pour trouver des personnes à qui rendre visite et échanger. Et le bénéficiaire, c'est vraiment la personne isolée. Donc, si elle ne souhaite pas prendre contact directement, ça peut être sa famille aussi.
1: Voilà.
0: Là, il n'y a pas de souci.
1: Quelque chose à rajouter, Simon ? Est-ce qu'on a oublié quelque chose ?
0: Non, je pense qu'on a été assez complet. Je te remercie, Virginie, pour ton accueil. Et puis, j'espère que cet appel à la radio pourra faire venir des personnes dans le besoin. On arrive, comme je disais tout à l'heure, sur une période estivale où il y aura aussi peut-être des grosses chaleurs. Donc, mm-hmm. ça peut compter aussi. Ça peut être important. Donc, n'hésitez pas à en parler autour de vous, à faire remonter cette information. Voilà. Merci.
1: Effectivement, c'est important. Passeur de liens, donc une belle initiative donc du centre socioculturel Les Platanes de Decize. Je répète le mail pour prendre contact, senior@csc-decize.fr. Le numéro de téléphone donc pour contacter Simon, 06 86 90 35 89. Vous pouvez également vous rendre directement au centre socioculturel à Decize pour prendre contact également avec passeur de liens. Donc chacun peut agir à son échelle pour lutter contre l'isolement, on l'a vu. Donc si vous avez un petit peu de temps à offrir, n'hésitez pas. Cette action, c'est une belle opportunité de s'engager localement et humainement, et on l'a dit, c'est important et il y en a besoin dans notre secteur, bien sûr. Merci Simon, on se retrouve très vite sur SNR, à bientôt.
0: Au revoir.
1: Au revoir.
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1: Bonsoir à tous. Un conflit qui dure au Moyen-Orient et des prix toujours plus hauts pour les carburants. De nouvelles mesures doivent être dévoilées ce jeudi par le gouvernement. Et en attendant, le Premier ministre assure vouloir soutenir les secteurs les plus touchés. Sébastien Lecornu, interrogé cet après-midi à l'Assemblée sur la réponse de l'État face à cette crise énergétique, notamment pour les agriculteurs, les pêcheurs ou encore les artisans.
2: L'État répond évidemment qu'on abandonnera aucun des métiers que vous avez listés dans votre question au gouvernement, et pour cause, parce que c'est la philosophie de notre accompagnement depuis le début, qui est un accompagnement à l'activité. Malheureusement, nous le voyons, sous une forme ou sous une autre, cela va durer. Les guerres hybrides ou malheureusement les guerres plus directes vont se multiplier. À chaque crise, ce sont toujours les mêmes qui paient. Tous les scénarios sont sur la table sur le terrain géopolitique, et je veux le dire à travers vous aux Françaises et aux Français, malheureusement, la reprise des combats. Et de cela, évidemment, il faut nous y préparer.
1: Et Sébastien Lecornu annonce aussi vouloir faire plus d'économies que les 6 milliards d'euros pour penser l'impact de la guerre au Moyen-Orient. À l'Assemblée encore, le projet de loi d'urgence agricole. Les discussions débutent aujourd'hui. Elles doivent durer jusqu'au 29 mai pour ce texte qui veut tenter de répondre à la crise du secteur. La ministre de la Culture regrette la réponse disproportionnée du patron de Canal+. Réaction de Catherine Pégard après cette menace d'un boycott des signataires d'une tribune contre l'influence de Vincent Bolloré dans le cinéma français. La polémique prend de l'ampleur en plein festival de Cannes. Le collectif Zappé Bolloré lui indique avoir reçu de nombreux soutiens de solidarité avec désormais plus de 2000 signataires. Et pendant ce temps, la compétition officielle se poursuit sur la croisette avec le très attendu film de Pedro Almodovar présenté aujourd'hui. Autofiction, il sortira en France en salle demain. Du foot pour finir, et Cristiano Ronaldo va bien participer à son 6e mondial cet été. L'attaquant portugais de 41 ans est retenu avec sa sélection nationale. Notez que 4 Parisiens sont également sélectionnés. Bonne fin de journée.
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0: Bonjour, quoi de beau à la télé pour cette soirée du 19 mai sur TF1, Koh-Lanta, les reliques du destin, présentée par Denis Brognard. Sur France 2, Secret de la science, magazine, sommes-nous seuls dans l'univers? C'est la plus vieille question de l'humanité, elle traverse les âges et alimente la science-fiction. Elle est aujourd'hui devenue l'une des enquêtes les plus ambitieuses jamais menées par la science. Sur Arte, une brève histoire de l'automobile, série documentaire. Entraînant dans son sillage, panneaux de signalisation, parc-mètre et station essence, la voiture a durablement révolutionné nos usages. Sur France 5, de l'asphalte à l'assiette, documentaire. Sur M6, Arnaque, magazine présenté par Julien Courbet. Et sur France 3, Alexandra L, série à Dieu. Et puis sur Gulli, comme des bêtes, deux films d'animation. Max, un chien terrier au caractère bien trempé, mène une existence insouciante. Entre ses escapades au parc et ses siestes au soleil, la vie semble parfaite, mais elle va basculer lorsque sa maîtresse va accueillir un bébé. Très belle soirée à tous.
1: 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Tout de suite, Zoom sur Decize, votre chronique pour tout savoir sur l'actualité decizoise. C'est parti pour un nouveau Zoom sur Decize. Bienvenue à tous. Je suis ravie de vous retrouver pour, cette fois-ci, parler de la programmation du mois de mai 2026 avec une programmation chargée culturellement, comme d'habitude. Il y a beaucoup d'événements qui vont se dérouler tout au long du mois de mai. Et pour en parler aujourd'hui, j'accueille Benoît Rougeau, le chargé de communication de la ville de Decize. Bonjour Benoît.
2: Bonjour à tous.
1: Et Camille Bosnec, qui est responsable des associations de la ville de Decize. Bonjour Camille.
3: Bonjour Virginie.
1: Tout va bien ?
3: Tout va bien.
2: Très bien.
1: Bon, aujourd'hui, on va parler ensemble donc de cette belle programmation qui est prévue.

0: tout au long du mois de mai, avec de nombreuses choses prévues. On peut le dire, le mois de mai va être très chargé. Et donc, on commence la programmation avec le vendredi 22 mai, Benoît.
1: Oui, Planète des Songes, l'association super dynamique de Philippe Rollin, organise au stade nautique, avec Los Tangueros, une découverte du tango. Alors, Los Tangueros, c'est une association de moulins qui offre la possibilité de tango. Alors, c'est adapté à tous les niveaux, pour tous les âges, pour les débutants comme pour les expérimentés. Et ce sera du coup au stade nautique à partir de 16h le vendredi 22 mai 2026.
0: Voilà, donc rendez-vous au stade nautique, bien entendu, qui sera ouvert, puisqu'on le sait, le stade nautique ouvre tous les ans, eh bien, début mai. Donc, vous pourrez aller découvrir ça au stade nautique. Ensuite, il y a également une autre animation prévue avec un festival le samedi 23 mai.
1: Oui, alors ça, c'est peut-être plus pour les plus jeunes d'entre nous. Ça s'appelle La Nièvre et la Tortue. C'est un festival, un micro-festival autogéré qui est organisé à Levange. Levange, c'est à Decize. Autour des musiques électroniques et dub.
0: D'accord.
1: Donc, on en aura trois scènes, une scène dub dans la journée, une scène tortue sonorisée par le sound system local des Wood de Bourges.
0: D'accord,
1: et une
0: ouais.
1: scène électronique en continu, la scène Lièvre, une scène orientée deep techno et basse musique en soirée, la scène Corbeau.
0: Ok, donc voilà, il y aura plein de moments différents tout au long de la journée.
1: C'est ça. Alors, c'est peut-être plus à destination des plus jeunes.
0: Peut-être, mais bon.
1: Enfin, à part si...
0: Ouvert à tous, quand même.
1: Ouvert à tous, tous ceux qui aiment la techno,
0: le dub. Voilà, il n'y a pas de souci. Ça, c'est tout nouveau, c'est la première fois que ça se fait, non?
1: C'est tout nouveau, oui, ici, c'est la première fois. L'année dernière, c'était dans le Morvan.
0: Donc, ça s'appelle La Nièvre et la Tortue. Ça aura lieu, donc, tu l'as dit, à Levange.
1: Le samedi 23 mai.
0: Voilà, samedi 23 mai. Un beau projet, voilà, une nouvelle animation qu'il faudra découvrir. Ensuite, bien sûr, on va enchaîner avec le traditionnel week-end de Pentecôte. Nous sommes quand même un petit peu obligés d'en parler. Trois jours de festivités, bien sûr, à Decize, avec une énorme fête foraine tout au long du week-end. Donc, ça démarrera, bien sûr, le samedi. Donc, le samedi, ça sera le 23 mai. Et ça se terminera le 25 avec, bien sûr, comme d'habitude, normalement, la fermeture avec le traditionnel feu d'artifice offert par les forains. Il y aura beaucoup de choses au programme de ce week-end. Comme d'habitude, vous le savez, j'en profite, puisque comme d'habitude, nous serons à l'antenne le vendredi, vous le savez, après-midi, pour faire gagner les tickets de manège, eh bien, aux auditeurs. Tickets de manège, comme d'habitude, offerts généreusement par les forains. Voilà, un grand week-end donc de Pentecôte du 23 au 25 mai. Ensuite, le samedi 30 mai, une petite nouveauté également.
1: Oui, le centre social, les Platanes, organise une fête du jeu toute la journée au port, de 10h à 20h, au port de la Jonction à Decize, Sunniverjeux. C'est un festival organisé par les centres sociaux de Decize, Saint-Léger des Vignes, La Machine à Infi, à l'occasion de la fête mondiale du jeu, en partenariat donc avec la communauté de communes Sunnivernais.
0: Ok, donc je suppose qu'il y aura différents espaces de jeu, il y en aura pour tous les âges.
1: C'est ça, des espaces de jeu petite enfance, des espaces vidéo avec des casques de réalité virtuelle, des espaces de jeu traditionnels en bois, jeux de société, jeux de coopération et jeux de construction.
0: Voilà, donc il y aura plein de choses. Ça commence à partir de 10h, tu l'as dit, ça sera au port de la Jonction à Decize. Et je vois notamment dans le programme qu'il y aura un loup-garou géant.
1: Sur inscription, de voilà, 16 à 18.
0: Pour ceux qui connaissent bien sûr le célèbre jeu de rôle. Et ça, faudra s'inscrire bien sûr auprès du centre social en amont. Ensuite, eh bien, on va passer au dernier événement de ce mois de mai.
1: C'est ça. Comme l'an dernier, organise une soirée mousse. Mais cette année, la petite particularité, c'est un DJ. On aura un DJ place de la mairie le samedi 30 mai en soirée. Soirée mousse.
0: Voilà, soirée mousse, voilà. Soirée festive. Voilà, vous pourrez venir découvrir ça. Effectivement, il y en avait une l'année dernière, fin août, juste avant la rentrée des classes. Voilà,

0: Ça avait déjà plutôt pas mal marché, donc vous pourrez réitérer l'expérience donc le samedi 30 mai, place de la mairie à Decize, soirée mousse avec DJ. Et bien voilà, on a fait le tour de toutes ces animations, de toute cette programmation pour le mois de mai, vraiment chargé hein, quand même hein, cette année. Hein.
1: Comme toujours.
2: Oui, tout à fait.
1: Tous les mois.
0: Oui, comme tous les mois, effectivement. Et puis bien sûr, on se retrouvera le mois prochain pour parler des événements du mois de juin, puisqu'il y aura encore beaucoup de choses. Et puis, on peut le dire, maintenant ce n'est plus un secret, il y aura également bien sûr le Tour de France au mois de juillet, oui. Un événement très très important hein, qui s'organise déjà depuis quelques temps, qui demande beaucoup d'organisation, et donc on parlera un petit peu de la programmation également ensemble.
1: Oui,
2: avec puis, plaisir, Virginie.
1: C'est le seul endroit de France où c'est un des seuls endroits de France où on pourra avoir le Tour de France quand même deux fois, la veille et le lendemain, le 15 et 16 juillet.
0: Incroyable. Voilà, donc ça sera un événement à pas manquer. Le Tour de France, c'est le 15 et 16 juillet.
1: C'est ça.
0: Oui, c'est ça. Donc c'est pareil, ça va faire encore un grand week-end d'animation avec bien sûr le 14 juillet qui va se greffer au Tour de France. Ça promet encore de beaux moments à Decize. Merci Camille, merci Benoît d'avoir participé à Zoom sur Decize. Et on se retrouve le mois prochain pour parler de la suite des événements.
2: À très vite.
1: Très bien.
0: Au revoir. Zoom sur Decize, mardi et vendredi à 7h30, 12h30 et 20h sur SNR pour tout savoir sur l'actualité deciseoise.

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1: 20h. Premier concert de Patrick Bruel annulé. Trois concerts du chanteur prévus en décembre au Québec sont supprimés suite aux révélations de viols et d'agressions sexuelles des dernières semaines. La tournée de Patrick Bruel prévoit 58 dates à partir du mois prochain en France et à l'étranger. Plusieurs organisations féministes ont lancé une pétition pour la faire annuler. D'après l'avocate de Flavie Flamand, de nouvelles plaintes pour viols seront déposées dans les jours qui viennent. À la une également, Édouard Philippe dans le viseur de la justice. Le parquet national financier annonce ce soir l'ouverture d'une enquête contre l'ancien Premier ministre. Il est soupçonné de détournement de fonds publics, favoritisme, prise illégale d'intérêts et concussion au Havre. Des faits dénoncés par une lanceuse d'alerte en 2023, l'ancien chef du gouvernement et candidat à la présidentielle de 2027 dit prendre acte de cette ouverture d'une information judiciaire. 6 milliards d'euros d'aide à l'investissement dans les hôpitaux, c'est l'annonce aujourd'hui de la ministre de la Santé. Stéphanie Rist indique que cette enveloppe prévue jusqu'en 2036 doit peut-être faire des projets en région. Les Iraniens veulent un accord, les négociations progressent, c'est la déclaration encourageante de Jill Evans. La situation est plutôt favorable d'après le vice-président américain. Un peu plus tôt, Donald Trump avait lui menacé de reprendre les frappes sur l'Iran d'ici 2 à 3 jours si aucun accord n'est trouvé. En France, Sébastien Lecornu, lui, a prévenu lors des questions au gouvernement que la situation actuelle allait durer. Dans l'actu également, l'inquiétude face au virus Ebola, le patron de l'OMS, Organisation Mondiale de la Santé, se dit profondément préoccupé par l'ampleur et la rapidité de l'épidémie en République démocratique du Congo. Elle a déjà fait 131 morts et plus de 500 cas suspects. Malgré ça, le président congolais Félix Tshisekedi appelle la population au calme. Et puis attention, si vous déclarez vos revenus en version papier, vous n'avez plus que jusqu'à ce soir pour vous en occuper. Pour la déclaration en ligne, la date limite dépend de votre département de résidence entre jeudi et le 4 juin. Je vous souhaite une très belle soirée.
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1: Des premiers concerts de Patrick Bruel annulés, trois concerts du chanteur prévus en décembre au Québec sont supprimés suite aux révélations de viols et d'agressions sexuelles des dernières semaines. La tournée de Patrick Bruel prévoit 58 dates à partir du mois prochain en France et à l'étranger. Plusieurs organisations féministes ont lancé une pétition pour la faire annuler. D'après l'avocate de Flavie Flamand, de nouvelles plaintes pour viols seront déposées dans les jours qui viennent. À la une également, Édouard Philippe dans le viseur de la justice. Le parquet national financier annonce ce soir l'ouverture d'une enquête contre l'ancien Premier ministre.

0: Il est soupçonné de détournement de fonds publics, favoritisme, prise illégale d'intérêts et concussion au Havre. Des faits dénoncés par une lanceuse d'alerte en 2023, l'ancien chef du gouvernement et candidat à la présidentielle de 2027 est dit prendre acte de cette ouverture d'une information judiciaire. 6 milliards d'euros d'aide à l'investissement dans les hôpitaux, c'est l'annonce aujourd'hui de la ministre de la Santé. Stéphanie Rist indique que cette enveloppe prévue jusqu'en 2036 doit soutenir des projets en région. Les Iraniens veulent un accord, les négociations progressent, c'est la déclaration encourageante de Jed Vance. La situation est plutôt favorable d'après le vice-président américain. Un peu plus tôt, Donald Trump avait lui menacé de reprendre les frappes sur l'Iran d'ici 2 à 3 jours si aucun accord n'est trouvé. En France, Sébastien Lecornu, lui, a prévenu lors des questions au gouvernement que la situation actuelle allait durer. Dans l'actu également, l'inquiétude face au virus Ebola, le patron de l'OMS, Organisation Mondiale de la Santé, se dit profondément préoccupé par l'ampleur et la rapidité de l'épidémie en République démocratique du Congo. Elle a déjà fait 131 morts et plus de 500 cas suspects. Malgré ça, le président congolais Félix Tshisekedi appelle la population au calme. Et puis attention, si vous déclarez vos revenus en version papier, vous n'avez plus que jusqu'à ce soir pour vous en occuper. Pour la déclaration en ligne, la date limite dépend de votre département de résidence entre jeudi et le 4 juin. Je vous souhaite une très belle soirée.
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